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2: C'est le moment du blind test de Vito, c'est son moment de gloire.
3: Oui, alors c'est un génie de la musique que j'ai trouvé sur TikTok qui s'appelle Sissi Coudrin. Voilà, je lui rends hommage.
4: Sissi Coudrin.
3: Sissi Coudrin, je pense que c'est Cyril son prénom.
2: D'accord.
3: Voilà, donc c'est son surnom de TikTok. Je vous laisse découvrir l'artiste.
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2: C'est Abba, bien sûr, monsieur.
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2: Ça va, ça.
4: Très bel accent.
5: Just one look and I'll be rebearing. 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
2: On dirait moi.
5: Oh, oh, oh, mamma mia, here I go again.
2: Ok, magnifique.
4: Bah.
2: Pas si mal que ça.
4: Ouais,
2: hein.
4: Il est juste. Hein.
3: Ouais.
2: Allez, on y va. Attention, deuxième extrait. Deuxième extrait.
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2: Michael Jackson. Ouais. Bien sûr, évidemment. Ah ouais, c'est bluffant.
4: Je peux faire l'autre.
2: C'est bluffant. Attention, titre suivant.
5: Felicita, que des hommes se mêlent, Felicita.
4: Beau démarrage,
5: c'est toi. Je suis grise, son telamino, la Felicita.
4: L'italien maîtrise pas trop.
5: Super Mario, Felicita, Felicita. Felicita.
2: Ah, il en restait un.
5: Felicita.
6: Vous savez quoi, vous nous écoutez, fermez les yeux. Vito va remettre dès le début, c'est ce qu'on vit tous les matins quand Coco arrive dans le bureau à 6h.
4: Exactement.
2: Sans la musique.
5: Felicita.
6: Là.
2: Voilà. Ah ouais, bien sûr, c'est
5: Super Mario.
2: J'adore, c'est qu'il en manque un là.
5: Felicita.
2: J'avais oublié. Bah, c'est moi, j'aurais dit Evangeli. Pour moi, c'est Evangeli, la reprise de Felicita.
6: Ouais, non, quand même.
2: Allez, on continue.
3: Alors là, ça va mieux parce qu'il a trouvé comment fonctionnait l'autotune.
2: Ah,
3: donc là, ça va mieux, là, ça corrige.
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2: Oh là là, il y a trop de mots, monsieur.
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0: guy.
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2: Ça
1: dure
2: de l'allemand. Ça rentre
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4: Alors
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1: Oh, le vocodeur.
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4: Magnifique, hein, magnifique.
2: C'est parce que ça se règle, l'autotune.
4: Ah, oui, oui. Ah, il n'avait pas réglé.
2: Il n'a pas réglé.
4: À dernier, peut-être. À
1: oui,
4: dernier.
1: À dernier.
4: À la dernier.
0: Blanchacom Odivera, Peno et Verino, si que tire inamora.
1: Je l'ai même pas.
0: Assi et Maria, Galiante et Fraya Frit, et les BBD, Suegorov de Matara. Ouais, pas!

0: Patrice. Une pastisse planteur.
1: Extrêmement bluffant. Bravo, bravo. Bah, c'est bluffant. Bravo, ouais. Un pastito bas la tête, Maria. Un, deux, trois. Pastito bas, là, magnifique.
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1: Voici le moment du JT chanté. Avec un JT chanté, vous le savez, des infos parfois dramatiques, on ne sait pas quoi en faire, alors on vous les livre telles quelles, mais surtout on les rechante, ce qui permet de faire passer beaucoup plus la pilule. Pour commencer ce JT chanté, direction la prison de Cérès, au Brésil.
2: Ah.
1: Où un prisonnier a fait une tentative d'évasion qui a très mal tourné.
3: Avec l'aide d'une barre en fer,
1: ouais.
3: Cet homme a creusé

0: ses kilos.
1: Son cucu passait pas. Son cucu passait pas.
2: C'est horrible.
1: Qu'est-ce que c'est? Voilà, oui, ça arrive, le pauvre. On termine avec un acteur brésilien, toujours, qui s'est déguisé en Superman pour faire un sketch dans la rue.
3: D'accord.
1: Sauf que ça s'est très mal tourné. Alors, que très mal passé. Que s'est-il passé? Justement, la réponse en chanson. Ah,

0: Ah, j'ai cru que c'était horrible.
1: J'ai cru que c'était fait une triple fracture, ça fait mal. Hein,
2: mais quelle horreur! Ça vous fait rire, vous!
0: Mais c'est que dans les films, les gars. Hein, faut pas tenter des trucs comme ça.
3: J'imagine le Rastafari, il dit: non, je déconne, il est mort.
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1: Le champion du monde de l'actu, le premier, est un voleur en Auvergne-Rhône-Alpes. Alors écoutez bien, attention, là on est sur un truc de haut niveau. Ah ouais. Il a récupéré une carte bancaire oubliée dans un distributeur.
2: Oh, le régal.
1: Et il a décidé de l'utiliser pour s'offrir un McDo à 38 euros. La victime a reçu la notification du paiement en 30 minutes après l'oubli, alors qu'elle s'apprêtait à passer à la table en famille. Elle a fait opposition. Le lendemain matin, la carte a été retrouvée dans la boîte aux lettres de la mairie, déposée par une personne inconnue. C'est-à-dire que le gars, il s'est pris 38 euros, il s'est pris un domac, il est allé le rendre à la mairie.
2: C'est un voleur, mais soft.
3: Sympa, ouais, un voleur sympa.
4: Un peu foufou, quand même.
1: On n'en ferait pas un Ocean Eleven. Ocean de 38, parce que c'est là-bas, je ne sais pas, à la limite, 38 euros, je ne sais pas. Deuxième champion, c'est un élève de 4e de Vendée. Il n'a pas réussi à finir son contrôle de maths. Et comme il n'a pas réussi, ce qui nous est arrivé tous une fois dans notre vie, la peur de la copie blanche, il a décidé de faire un poème. Son professeur confie d'avoir jamais vu ça. L'élève y remercie son prof pour l'année, jure avoir fait de son mieux et précise que ce poème n'est en aucun cas un moyen de l'acheter. Le prof a été tellement touché qu'il a publié la copie sur LinkedIn. Et alors, d'après vous, il a eu combien ?
4: Il a eu zéro.
2: On lui a peut-être mis deux pour le poème.
4: J'aurais fait ça toute ma vie, moi.
1: Il a eu 10.
3: Mais non, la moyenne.
2: Mais il s'en sort super bien.
1: Il a eu 10 parce que finalement, il méritait de pas être en fin d'année, de pas être saqué sur sa moyenne. C'est pas mal.
3: Sympa.
1: Le poème. Je sens que je ne suis pas loin. Pourtant, mais je suis bientôt à court de temps. Je suis triste. Je ne veux pas vous décevoir, mais là, c'est trop. Je n'en peux plus de ce devoir.
2: Ah, pas mal.
1: Moi, j'aurais été le prof. J'aurais mis merci pour ton poème, mais je ne vais pas faire de détails. Tu passes pas en troisième. Va voir chez France Travail.
3: Violent quand même là.
1: C'est la réalité. Ce monde est dur. Il faut le savoir très tôt. Et enfin, le champion du jour. Alors, ce sont des individus australiens que j'embrasse. J'applaudis.
2: Bravo les gars.
1: Ils sont venus avec un petit tuyau.
2: Ouais.
1: Ils ont vu un bus touristique. C'est avec l'essence, elle est chère dans tout le monde. Ils ont voulu siphonner l'essence. Mais leur plan a tourné court parce qu'ils se sont trompés de réservoir et ont mis leur tuyau dans celui des toilettes du véhicule, plutôt que dans la cuve à carburant. La

0: Et brioches, du café.
1: Le café, ça dépend. Oui, le café avec la broyeuse, avec le en grain, tu sais, qui est moulu. Oui. Cette cafetière-là, comment elle sent bon.
2: Mais, et l'odeur du pain chaud, ça rend pas dingue, ça.
0: Ah, ça rend dingue.
2: Quand je vais chercher le pain, là, tôt le matin, le week-end, je suis sur l'odeur du pain. C'est pas la meilleure. Moi, j'ai envie d'y rester des fois. Me dit, à vous, monsieur, je fais non, je reste un peu.
1: Si personne n'est passé aux toilettes juste avant, parce que si tu passes devant les toilettes juste avant le pain grillé,
3: Et l'été, c'est l'odeur de la pelouse tondue.
0: Ah oui, j'adore aussi.
4: Ça, c'est les allergies.
1: Fraîchement mouillé. Oh là là.
3: Je la kiffe.
0: Oh le bonheur,
3: c'est vrai. Je me roule dedans.
4: Les tourterelles, le bruit des tourterelles.

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2: J'appelle un bar, on va où ? On va dans quel sens ? On va où ?
3: On peut aller commencer à Lens, hein, déjà.
2: Allez, allons à Lens, J'offre ma tournée.
4: Bar tabac chez Aline, bonjour et bienvenue.
2: Pourquoi elle me prend des bar tabac ?
5: Bar tabac chez Aline, bonjour.
2: Oui, bonjour, c'est le bar tabac chez Aline.
5: Oui, bonjour.
2: Bonjour madame, c'est quoi ? Bah, on est pas à Lens, là, on a changé de département. C'est Coé à l'appareil, on est sur Europe 2, comment allez-vous ?
5: Eh ben ça va, courriez-vous ?
2: Ça va madame, vous êtes en forme, alors voilà. Je vous
5: c'est formidable, vous... on a le soleil, alors tout va bien.
2: Alors dans quelle ville on est ? Parce que moi ils m'ont appelé des villes dans tous les sens, je ne sais même plus où on est. On est où là ?
5: Alors vous êtes à Sougé-sur-Ouette, dans la Mayenne, le 53.
2: Sougé-sur-Ouette, mais il y a combien d'habitants à Sougé-sur-Ouette ?
5: On est 1000 habitants à Sougé.
2: Et alors comment il marche le bar, comment il marche petit bar ?
5: Eh bien formidable. On a le soleil, il y a du monde, donc tout va bien.
2: Ah bah alors écoutez, alors
6: du monde. Vous avez une petite terrasse ?
5: Ah bah évidemment, une terrasse, oui, tout à fait, il y a du monde en terrasse. Ouais,
2: oulala, attendez, vous avez combien de personnes ce matin ?
5: Il y a 10 personnes dehors et 5 personnes à l'intérieur.
2: Parce que parce qu'en fait le concept c'est on appelle et puis on dit bonjour. Voilà.
6: Il ment madame.
2: Hein ?
6: Je m'en...
2: Oui,
5: comment
2: alors.
5: Ça,
2: non, alors voilà, oui, d'accord, c'est vrai. Le principe, c'est que comme on est content d'être là, on est content d'être sur Europe 2, il fait beau ce week-end, j'offre ma tournée de café aux gens qui sont
5: ça,
2: chez
5: c'est
2: vous.
5: C'est formidable, ça.
2: Voyez,
5: c'est super gentil.
2: Il y a qui, par exemple, au bar, là ? Ça boit quoi ce matin ? Ça boit du café ? Ça boit quoi ?
5: Ça boit du café, ça boit du muscadet, ça boit du diabolo, ça boit de tout, hein, il fait beau, donc il faut s'hydrater.
2: Qui boit du muscadet à 10h30 ?
5: Qui boit du muscadet ? Eh ben c'est Michel.
2: Passez-moi Michel.
6: Michel.
2: Mais vous savez quoi ? Michel, je l'imagine bien boire du muscadet. Ouais, Michel.
6: Michel, il boit un petit muscadet.
2: Passez-moi Michel. Quel âge il a Michel à peu près ?
5: Michel, il doit avoir une trentaine d'années, je pense.
2: Il n'y a rien qui va. Le prénom ne va pas avec le... Passez-moi Michel.
5: Ouais, mais c'est sûrement son surnom. Eh ben je vous passe Michel.
2: Allez, d'accord. Allez. Allô ?
7: Oui ?
2: Comment ça va ?
7: Ça va et vous ?
2: Ça va bien, alors on se tape un petit muscadet le matin ?
7: Bah oui.
2: Pourquoi c'est quoi ? On fête l'arrivée de l'été ? C'est quoi le concept ?
7: C'est,

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2: Un groupe de colocataires a découvert une petite grenouille enfermée dans un sachet de laitue. Je vous dis tout de suite, elle était morte.
3: Bah oui.
2: À Espérance, en Australie, le supermarché a confirmé l'incident et il dit qu'il va enquêter sur la présence d'un animal dans un de ses produits.
4: C'est des choses qui ne devraient pas arriver. Mais...
2: Bon, alors, on a Serge le mytho qui, je crois, a non seulement l'explication, mais ça lui est déjà arrivé, Serge. Hein, une réaction, Serge. Ça va, bon, Jonathan Cohen, quoi.
3: Ça va. J'entends parler de la grenouille dans le sachet.
2: Ouais.
3: Franchement. C'est pas ouf. Voilà, je vous le dis, moi j'ai déjà eu pire dans la bouffe.
2: Pire qu'une grenouille dans un sachet de salade, t'as eu quoi par exemple?
3: Frérot, une fois j'ouvre un paquet de céréales, il y avait un lama dedans.
2: Un lama?
3: Serge Lama, frère. Énervé, il chantait Je suis malade parce qu'il est allergique au chocapic.
2: Serge Lama était dans un paquet de céréales.
3: C'est allergique au chocapic, mais je te le dis, c'est un truc de ouf. Une autre fois au resto, je commande des moules frites.
2: Ouais.
3: Dans une moule, il y avait un GPS.
2: Pourquoi un GPS?
3: Il disait tourner à gauche dans la sauce marinière. Bah, on a fini en Belgique avec le serveur, frère.
2: Non,
3: la sauce marinière était balèze, frère. Je te le dis.
2: Alors, c'est peut-être un petit peu gros, ça, Serge, par contre.
3: Mais attends. Parce que le pire, c'est que t'as la cantine au collège.
2: Ouais.
3: Je croque dans une compote, frère.
2: Ouais.
3: Dedans, il y avait un monsieur.
2: Mais non. Dans une compote.
3: Ouais, un petit monsieur, costume, attaché caisse, il bossait là. Il me dit ouais, bonjour, Serge, réunion à 14h. Bah, aujourd'hui, directeur d'une banque à Limoges. Je te le dis, il a commencé dans une compote.
2: Il
3: est dans une banque à Limoges.
2: Ça n'a aucun sens, mais c'est vrai que c'est assez étonnant de dire j'ai commencé dans la compote.
3: Et les gens, ils parlent de grenouilles dans la salade.
2: Ouais.
3: Moi, une fois dans un Kinder Surprise, il y avait Mimi Mati, frère, enroulé dans le petit papier de la notice. Coucou, Mimi, claque des doigts, et puis on revient.
2: Et on sait comment aller rentrer dans le Kinder?
3: C'est la surprise, frère, on sait pas. Faut profiter de la vie, mon coïe, je te le dis. Après, j'ai mangé le chocolat. Je te le dis. Et Mimi, je l'ai montée petit à petit.
4: C'est ça, la question, je voulais savoir. Elle était en pièce détachée.
2: Elle était montée ou elle était en.
3: Non, elle était démontée, fallait la monter, puis claquer des doigts. Voilà, un délire.
4: C'est ouf. Il t'arrive des trucs, toi. Oh la vache.
2: C'est comme ça, vous pourriez dire que vous avez démonté Mimi Mathis.
4: Pas
2: tous les jours.
3: J'osais pas le dire, mais tu l'as dit, frère. Merci.
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0: suspense.
1: Terrible et insoutenable, tellement insoutenable que même les barrières du péage de Saint-Arnoux se sont levées de peur. Et c'est la bonne réponse.
0: Ah ouais, c'était obligé.
1: Bravo, bon week-end à tous. Ne prenez pas de coups de soleil, je vous embrasse. Miss Poitouchard.
0: Merci Jean-Pierre, bon week-end à vous. Et on va finir avec Jeff Tuche. Bonjour Jeff.
2: Salut Mick, quoi, quoi, comment ça va mon couille?
3: On va bien.
2: Alors comme ça, vous parlez de plage?
0: Oui, c'est ça Jeff. Est-ce que vous avez une plage préférée, vous?
2: Bah oui, moi ma plage préférée, c'est la 832 du catalogue La Redoute. Il y a même la 833. Ça se voyait, yeah, c'était collé.
0: Jeff,
2: on va. Des plages.
0: Mais non, je parle.
2: De plage.
0: Mais non, de plage, pas de page.
2: Ah pardon, désolé mon ami. J'avais pas compris. Ah bah moi j'aime pas la plage, il y a trop d'enfants qui crient.
3: C'est vrai.
2: Une fois je suis retourné vers la plage de Bouzol, j'ai dit hey, « gamin, ça te dirait de mettre ta langue au chômage ? On entend que toi, merci. En plus t'es moche avec ton short Bob l'éponge. Puis c'est bête de mettre une éponge sur ton short, elle va grossir, tu vas couler.
0: Oh là là.
2: Con comme alors.
3: Il faut réfléchir,
0: en
3: il te
0: fait. Donc vous détestez la plage.
3: Ouais, bah oui.
2: Ouais, non, c'est important la plage.
0: Ah,
2: si t'as la plage, t'as la mer.
0: Ah non.
2: Si t'as la mer, t'as le père. Si t'as le père et la mère, ils vont faire crac-crac et t'auras un baby.
0: Un baby ?
2: Si t'as un baby, et que t'es nul en anglais, tu diras baby comme j'ai dit au début.
0: Ah.
2: Et si t'as un baby, t'as presque un baby belle.
3: Ah oui.
2: Si t'as un baby belle, t'as du fromage. Et c'est qui paye du fromage ?
3: Bah, c'est la France.
0: Merci, Jeff.
3: Ah,
0: attendez, il y a Patrick qui veut dire quelque chose.
4: Salut
0: Patrick.
4: Excusez-moi, j'avais pas prévu de venir.
0: Quoi ?
4: Alors ?
3: Bah quoi ?
4: Bah dans le classement, il y a la plage du Cap d'Agde ou pas ?
0: Bah
4: on sait pas,
0: bah
4: c'est révélé ce soir.
0: Ouais, bah
4: ouais, parce que je vais vous dire, il y a des nichons partout et là-bas, c'est drapeau vert toute l'année.
3: Ah bon ?
4: Bah je sais que c'est drapeau vert, c'est moi qui fais porte-drapeau avec ma vie.
0: Oh Patrick, vous venez pour ça, juste pour ça.
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3: Notre premier champion du monde de l'actu, il s'appelle Dom Stru. Dom Stru est un passionné de course à pied qui est basé à Berlin. Mmh. Il a couru plus de 5 km parce qu'il ne pouvait pas ne pas le faire en tournant en rond dans les toilettes d'un avion pendant près d'une heure.
4: D'un avion?
5: Oui. Ah mais si, j'ai vu la vidéo en fait.
4: Ouais. Mais c'est tout petit.
5: C'est la nouvelle mode ça.
4: Ah c'est ça en fait.
5: Ouais. En fait c'est la nouvelle mode, il marche sur la cuvette, donc il fait le tour de la cuvette, tu vois la taille d'une cuvette, il fait le tour et puis il fait ça pendant 5 km.
3: Et pourquoi?
5: Il y a une nouvelle tendance sur les réseaux, ils font ça, les gens, sur un truc le plus petit possible.
6: Regarde, on avait fait les mecs à Nantes qui courent autour du bar, qui avaient fait un marathon.
3: Bar, c'est quand même moins chiant qu'une cuvette.
7: Et parce qu'il y a l'alcool derrière comme excuse, mais là...
3: Bon. Et il paraît qu'à la sortie, les passagers l'ont applaudi.
6: Ah, quand même.
3: Et ils lui ont quand même pissé dessus parce qu'il avait bloqué les toilettes pendant une heure. Donc ils lui ont dit, écoute, viens là, Hans, tu vas t'en souvenir. Deuxième champion, France Travail, bravo, qui vient de proposer une formation de conductrice de train.
4: D'accord.
3: C'est bien. À une habitante de Saint-Maur dans le Val-de-Marne qui est âgée de 55 ans.
4: D'accord.
3: Le problème, alors c'est pas tellement son âge, à la SNCF on part en retraite peut-être un petit peu plus tôt. Ouais. C'est pas c'est qu'elle souffre d'une déficience visuelle de 80% due à une maladie génétique rare. C'est bien stipulé dans son dossier.
6: Mais le mec de France Travail,
3: franchement, est-ce qu'on a besoin de ça pour conduire un train? Si, Michel, on en a besoin.
4: Tout est automatique maintenant.
3: C'est jouable. Mois dernier, Gilbert Montagné, il a accepté un poste d'aiguilleur au détroit d'Ormuz. Aux dernières nouvelles, ça circule très bien. Franchement, c'est
6: D'accord, c'est peut-être pour ça alors.
3: Et enfin, nos champions du jour, un homme de 31 ans, originaire de New Haven, dans l'est du Sussex, en Angleterre, qui est décédé après avoir. Alors là, écoutez bien, parce que alors cette mort, il n'y a rien qui va là-dedans. Déjà, dans une mort, il a tiré un préservatif rempli de gaz hilarant sur sa tête. C'est-à-dire, donc, il a rempli avec des cartouches de gaz hilarant, le truc qui a fait un ravage chez les jeunes. Il l'a mis dans la capote,
6: il
3: l'a gonflé.
6: Il s'est foutu la tête dedans.
3: La tête dedans. Il a été retrouvé mort, nu, sur son lit. C'est sa coloc qui l'a retrouvé, entouré de petites bouteilles vides d'époxyde, d'oxyde d'azote, pardon. Voilà. Pour le coup, lui, il est mort de rire.
4: MDR.
3: À cause de la mort, MDR. Alors monsieur, je m'adresse aux gens qui auraient eu une expérience envie de le faire. Les préservatifs, c'est sur le zizi qu'on les met, pas sur la tête. Et voilà. Et quand vous avez fini, pensez quand même à l'enlever. Sinon, il arrivera la même chose. Il va mourir étouffé. Voilà votre zizi. Voilà, et noyé. Donc voilà.
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0: Est-ce que les personnalités de la villa savent que ce que veulent les femmes exactement? On va demander à Kylian Mbappé. Salut mon Kylian.
1: Hola a todos. Bonjour à tous. Je vous entends parler d'un sujet assez complexe et pourtant très simple à comprendre. Mm-hmm. Puis c'est l'eau à comprendre d'ido. Voilà.
2: Ah oui, vous pensez savoir ce que veulent les femmes, donc vraiment.
1: De la thune. C'est tout. Moi, ma chérie, Mikolasson, c'est Esther Esposito.
2: Oh, on a vu,
1: le fantasme de plein d'hommes. Mais elle est avec moi, alors que j'ai la tête de Donatello dans les Tortues Ninja.
3: C'est pas faux, ça.
1: Faut se poser les questions.
2: Kylian, vous êtes quand même beau gosse, ça va, il y a pire.
1: Non, mais par exemple, oui, moi je suis beau, je sais, mais. Par exemple, regardez Ribéry.
2: Oui.
1: Il est pas ouf.
2: Ah non, il est pas ouf.
1: Il pense que les conjonctions de coordination sont Mayweather, donc mon Ricard. Pour lui, Pythagore, c'est un attaquant du Real Madrid.

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2: Je cuisine pour une personne depuis mon 6 semaines. Ça fait tic-tic un peu quand même.
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1: 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Je te laisserai pas tomber.
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2: Une info qui vient d'arriver, vous allez halluciner.

0: au Portugal. Les vétérinaires, écoutez bien cette info parce qu'il m'a fallu 3 fois pour la comprendre, tellement j'avais du mal, je me suis dit c'est pas possible. Les vétérinaires du Portugal refusent de soigner des personnes qui changent de genre et qui s'identifient aux animaux, qui s'appellent les terriens.
1: C'est la grande tendance en ce moment.
0: Ah ouais. Face à la croissance, ouais. C'est-à-dire qu'ils ne sont plus des hommes,
2: oui,
0: ils se lèvent un matin, ils disent je suis un teckel,
3: non, ou
0: une biche,
3: pas,
0: je lève un matin, je suis une biche. Je suis un lapin nain.
2: Ouais.
0: Et donc, ils vont se faire soigner, pas non plus chez le docteur, mais chez le vétérinaire. Et face à cette croissance de ce phénomène, l'Ordre des médecins vétérinaires, l'OMV, a établi des lignes directrices claires. Les vétérinaires ne sont pas autorisés à effectuer des actes cliniques sur des humains, même s'ils s'identifient comme des animaux.
2: C'est un petit peu dommage, parce que là, pour les castrer et les pucer, ça serait pas mal. Hein.
0: Non mais excuse-moi, on en rigole, mais il y a peut-être un moment, on va peut-être stopper la fin de la récré quand même, non?
2: Ah oui.
0: Non mais que chacun fasse ce qu'il veut, je l'entends, souvenez-vous, on a déjà eu ce discours. Ah chacun fait ce qu'il veut, on voit bien, voilà, vous êtes heureux, moi si vous êtes, vous pensez que vous êtes un coléoptère en vous réveillant ce matin, moi je sais pas si vous êtes coléoptère.
1: Moi je suis bousier.
0: Non mais voilà, tu vois, si vous êtes bousier, vous voulez pousser des petits caca toute la journée, ou vous êtes un phasme, vous vous jetez dans l'herbe. Vous bougez pas pendant 3 jours. Moi, si vous êtes heureux comme ça, ça va. Mais de là à aller faire chier des vétérinaires en disant bonjour docteur, je suis un épagneul.
4: Ouf.
0: Et
4: je peux vous sentir le cul.
0: Je pense que j'ai un souci. Non mais ne faites pas perdre de temps. Laissez la place aux gens qui en ont vraiment besoin. Et je le dis. Pareil chez Castorama.
1: Qu'est-ce qu'il y a chez Castorama?
0: Les humains qui nous écoutent, qui se lèvent ce matin, ils disent tiens, je suis poignée de porte.
1: Ouais.
0: Eh bien, ils pourront pas se faire revisser par le SAV de Castorama.
1: Ah,
0: non. 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
1: Voici une rubrique qui correspond bien à Piet, puisque maintenant, quand il a des infos dont il n'est pas sûr, il a décidé de faire sa rubrique.
2: On n'a pas vérifié l'info. On n'a pas vérifié l'info. Mais on vous la donne quand même. Mais on vous la donne quand même.
1: Une infirmière d'une banque de sperme. Donc banque de spermatozoïdes,
3: oui,
1: également.
3: Oui.
1: Vous connaissez le principe.
3: Oui, oui, oui.
1: Serait tombée enceinte après un manque d'hygiène alors qu'elle traitait des échantillons de donneurs, ce qui aurait conduit à cette situation inattendue. L'histoire est devenue virale, suscitant des blagues ainsi que des discussions sur les protocoles de sécurité, les protocoles d'hygiène et les risques potentiels dans les cliniques de fertilité. Ouais. Qu'elle soit entièrement exacte ou quelque peu exagérée, cette histoire est partagée comme l'une des histoires de grossesse les plus embarrassantes et choquantes de l'année.
3: Bah oui. Ça veut dire qu'est-ce qui s'est passé?
4: Ah oui.
1: Ouais. Ça veut dire quoi? Ça veut dire que la dame, elle touche des trucs.
3: Si ça s'est gratté le.
1: Ça veut dire que la dame, elle touche peut-être sans gants.
3: Oui.
1: Des pots.
4: Des échantillons, ouais.
1: Des échantillons. Ça veut dire que les messieurs, ils ont fait. Il y en a un peu partout.
3: Ouais. Ouais.
1: C'est-à-dire que le gars, il. Bon, voilà.
3: Ouais, elle a confondu avec son yop.
1: Eh ben, non, toujours en mettre trop, mais c'est pas possible.
3: De toute façon, ça marche pas comme
1: mais
3: ça.
1: Mais non, mais ce que je veux te dire, c'est que la dame, elle a dû toucher. Et donc, forcément, à un moment donné, si on suit l'explication. Bah, elle a dû.
3: Elle
4: a trouvé une excuse de merde à son mari pour.
1: Honnêtement, on est d'accord que c'est pas parce que tu touches un pot où il y a des spermatozoïdes sur le bout de tes doigts que éventuellement, 5 minutes plus tard, ça te gratouille. Bon, admettons. Ça te gratouille la choupinette. Faut que tu peines pile poil le doigt. Tiens, t'as touché le truc avec des spermatozoïdes sur là depuis 10 minutes.
4: Et le jour de ton ovulation.
1: Oui, oui. Ouais. Les spermatozoïdes sont en plein air, ils attendent depuis 10 minutes. Tu t'es pas essuyé le doigt. Ils sont là, ils ont des lunettes de soleil, ils attendent sur des petites transats. Au bout de tes doigts, ils sont comme ça. Et là, la dame a dit ça me gratte, elle prend

0: Eh ben ça va, Coé, et vous?
1: Ça va, madame, vous êtes en forme, alors voilà, je vous...
0: Ah bah, c'est formidable, vous... on a le soleil, alors tout va bien. Bah
1: alors, dans quelle ville on est? Parce que moi, ils m'ont appelé des villes dans tous les sens, je ne sais même plus où on est. On est où, là?
0: Alors, vous êtes à Soulgé-sur-Ouette, dans la Mayenne, le 53.
1: Soulgé-sur-Ouette. Mais il y a combien d'habitants à Soulgé-sur-Ouette?
0: Oh, on est 1000 habitants à Soulgé.
1: Et alors, comment il marche, le bar? Comment il marche, votre petit bar?
0: Eh bien, formidable. On a le soleil, il y a du monde, donc tout va bien.
1: Ah, bah alors, écoutez, alors...
2: Vous avez une petite terrasse?
0: Ah bah évidemment, une terrasse, oui, tout à fait, il y a du monde en terrasse. Ouais,
1: oulala, attendez, vous avez combien de personnes ce matin?
0: Il y a 10 personnes dehors et 5 personnes à l'intérieur.
1: Parce qu'en fait, le concept, c'est qu'on appelle et puis on dit bonjour. Voilà.
2: Il ment, madame.
1: Hein?
0: Je mens.
1: Oui, alors. Non, alors voilà, oui, d'accord, c'est vrai. Le principe, c'est que comme on est content d'être là, on est content d'être sur Europe 2, il fait beau ce week-end, j'offre ma tournée de café aux gens qui sont
0: ça,
1: chez
0: c'est
1: vous.
0: C'est formidable, ça.
1: Voyez,
0: c'est super gentil.
1: Il y a qui, par exemple, au bar, là? Ça boit quoi ce matin? Ça boit du café? Ça boit quoi?
0: Eh ben, ça boit du café, ça boit du muscadet, ça boit du diabolo, ça boit moi. De tout, hein, il fait beau, donc faut s'hydrater.
1: Qui boit du muscadet à 10h30?
0: Qui boit du muscadet? Eh ben c'est Michel qui
1: passez-moi
0: boit du
1: Michel. Mais vous savez quoi, Michel, je l'imagine c'est bien boire du muscadet. Ouais, Michel.
2: Michel, il boit un petit muscadet.
1: Passez-moi Michel. Quel âge il a, Michel, à peu près?
0: Michel, il doit avoir une trentaine d'années, je pense.
1: Bah, dis donc, il n'y a rien qui va. Le prénom ne va pas avec le... Passez-moi Michel.
0: Ouais, mais c'est sûrement son surnom. Eh ben je vous passe Michel.
1: Allez, d'accord. Allez. Allô?
3: Oui?
1: Comment ça va?

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1: La petite souffle, c'est le moment du top. C'est le top de quoi?
2: On va parler de ce qui met de bonne humeur le matin.
1: Mais moi, déjà, vous voir.
2: Ah, c'est vrai?
1: Ah, déjà,
2: vous êtes de bonne humeur?
1: Déjà, vous voir quand je chante ma chanson du matin en rentrant dans le bureau.
3: Eh ben, moi, c'est juste après.
4: C'est ce que j'allais dire.
2: Alors, chacun son truc. C'est se réveiller avant le réveil. Tu ouvres tes yeux, tu regardes l'heure et tu vois qu'il reste 30 minutes. Ouais. Tu dis, oh, je vais me rendormir un petit peu.
1: Ça, j'y arrive pas.
4: Surtout
1: pas. Ah ouais? Non, moi, je me réveille.
2: Moi,
1: par exemple, je me réveille toujours vers 4h05, 4h10, quasiment sans réveil. Cette semaine, je me suis réveillé sans réveil. Je m'amuse pas à ça parce que je me lève.
3: Et si jamais tu te réveilles à 2h, moi j'adore quand me réveiller à 2h30 de me dire enfin faut que j'y aille. Et là tu vois 2h30, tu fais waouh, allez.
1: Mais en plus, j'ai expliqué ce matin à l'équipe, j'ai expliqué ma morning routine. Donc j'ai mon café et je mets la télé et je divise mon écran en 3.
4: Mosaïque.
1: Et je mets 3 programmes, je mets la mosaïque, je mets une chaîne d'info.
2: Oh là là,
1: je mets une chaîne de bagnole. Parce que je me dis qu'à tout moment il peut y avoir un reportage.
2: Et si tu mélanges tout en même temps.
1: Et je mets un film.
3: Et t'arrives à tout assimiler?
1: Non, dès que je vois un truc qui me plaît, je change et je mets le son et comme ça j'ai les 3, j'ai un peu d'infos et voilà, j'ai un peu de tout.
4: Bah, la dernière fois, il y avait quand même la dernière Dacia dans Titanic.
3: C'est vraiment le mélange un peu en arrivant.
1: Et 28 degrés sur Toulouse. Bah, en même temps dans le Titanic avec la Dacia. Donc j'ai peut-être trop mélangé de choses.
2: Dans ce qui met de bonne humeur le matin, c'est aussi le soleil qui rentre par ta fenêtre, enfin à travers les rideaux. Ce petit rayon doux qui se pose comme ça sur ta couette, t'entends les petits oiseaux qui chantent.
3: Et pour nous, le soleil qui se lève au moment de partir bosser.
4: Ouais. C'est trop
2: là, bien.
3: C'est un mois dans l'année pour nous.
1: C'est tellement bon. Tellement bon.
2: Dans la même veine, on a aussi l'odeur du petit déjeuner. Quand c'est pas toi qui le prépare, t'es sous la couette et tu sens qu'il y a quelqu'un qui prépare, t'as l'odeur des croissants, des brioches, du café.
3: Le café, ça dépend. Oui, le café avec la broyeuse, avec le en grain, tu sais, qui est moulu, cette cafetière là, comment elle sent bon.
1: Mais, et l'odeur du pain chaud, ça rend pas dingue ça.
2: Ah, ça rend dingue.
1: Quand je vais chercher le pain là tôt le matin, le week-end, je sens l'odeur du pain. C'est pas la meilleure odeur. Moi j'ai envie d'y rester des fois. Elle me dit à vous monsieur, je reste un peu.
3: Si personne n'est passé aux toilettes juste avant, parce que si tu passes devant les toilettes juste avant le pain grillé,
4: et l'été c'est l'odeur de la pelouse tondue.
2: Ah oui.

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2: Vous vous concentrez, voici le maillon très faible.
3: Allez, la thune. Oui, il n'y en a pas. Bonjour et bienvenue sur Europe 2, nous allons jouer au maillon très faible. Pour ce maillon très faible, devant moi, 4 candidats qui vont devoir faire équipe pour tenter de remporter... Je demande confirmation au patron.
4: Et il vient de sortir.
3: Zéro.
4: Il confirme.
3: Découvrons maintenant l'équipe qui va jouer

0: Antoine.
1: Antoine, j'ai compris.
0: Bonjour, commissaire Narvalo, mon copain.
1: Ça va pas mieux. Je vous rappelle qu'avant de répondre à une question, vous pourrez dire banque pour emporter l'argent que de toute façon on n'a pas. C'est parti, jouons tout de suite en rayon. Très faible. Rianage, Melon et Melèche sont à la ferme.
2: Reviens là.
1: Il y a des oies et des dindons. Ah. Melon regarde l'oie et.
2: Ah ouais. Oui. Alain.
0: Ah, attends, c'est quoi la réponse?
3: Mais là, il est dans le couloir.
1: Allez-y,
4: il y a la radio dans le couloir. Et Melèche le dindon.
1: Oui, je retourné à ce moment-là. Correct. Elvis pressé.
3: Oui, allez, allez, allez, on y va là.
1: Quelle est la particularité du crayon à papier?
3: Il coule.
1: Pourquoi?
3: Est-ce que le crayon à papier?
1: Correct.
0: Ah, ben oui.
1: Éric Antoine.
3: C'est logique.
0: Banque.
1: Est-ce que les aveugles pleurent aussi quand ils coupent des oignons?
2: Oui, mais parce qu'ils se coupent les doigts.
1: Correct. Commissaire Narvalo, mon copain.
2: Oui.
1: En France, on ne dit pas ciboulette, mais...
3: Trois hommes nus.
1: Correct. Nous arrivons à la fin de notre jeu, hélas. Zéro. Zéro.
2: Mais non.
1: Zéro.
4: C'est pas possible.
1: Zéro. Euro en banque.
4: C'est de la triche.
1: Alors vous, à l'école, vous êtes allés jusqu'au portail. Avec zéro euro en banque, vous êtes tous les maillons faibles.
3: J'suis dégoûté.
1: Au revoir.
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Hier, je reviens sur la météo dans deux minutes. Une chaleur évidemment inhabituelle à cette période de l'année, ce qui n'a pas démotivé certains et certaines à enfiler leurs chaussures de running. Résultat, une dizaine de personnes hospitalisées en urgence absolue hier à Maison-Alfort en région parisienne lors d'une course. Une personne est décédée lors d'une compétition dans le 20e arrondissement de Paris, victime d'un malaise cardiaque sans que le lien avec la chaleur soit avéré. Et en Gironde, deux personnes sont mortes noyées, emportées par des courants de baïne. Et c'est donc sous une chaleur encore intense que vous serez peut-être amené à prendre le volant aujourd'hui. Il y aura encore quelques perturbations sur la route, mais rien de méchant. Bison Futé annonce seulement du orange dans le quartier.

0: poids du coup.
1: Bah alors c'est ouais mais juste le corps c'est déjà pas mal, ça veut dire que le gars il est.
2: Ah, c'est déjà pas mal.
1: C'est à dire que le gars ah oui d'accord ouais ok. Ah
2: bah oui, moi, il est gaulé et il passe la tondeuse par sa nuit.
3: Mais c'est moi, pas c'est dangereux. Ce que je fais, hein. Et c'est pas dangereux.
0: Mais non.
3: Si tu te reçois un petit caillou, un truc.
0: Non. Si ta pelouse est bien entretenue, t'as pas de caillou.
2: Je suis infirmière, j'irai le soigner.
1: Et chose voisinage, on habite dans quel coin, Lily? T'es dans quel coin?
2: Gouvion. On habite du côté de Dijon.
1: Dijon, aïe, il doit pas.
0: Elle va jusqu'à arroser la pelouse du gars le plus souvent pour qu'elle pousse plus vite. Pour
2: qu'il. Ah, faut pas le dire.
0: Elle jette de l'engrais.
1: C'est une touffe là-bas pour passer là-bas.
4: Mais il est célibataire, ton voisin ou pas?
2: Non. Ah,
0: non
2: plus remarque.
0: Ah, bah oui,
1: ah, oui mais. Ouais. Hey,
0: oh, un hey, voisin voisine, là.
1: On a le peu être au régime et mater la vitrine du boulanger.
2: Ah bon, exact, bien sûr. Exactement.
1: Bah, enfin, bien
0: sûr. Il a une grosse vitrine. Hein.
1: Bisous, Lily, je t'embrasse.
2: Bisous, ciao.
1: Elle va partir, la bouteille.
3: À la fin de l'émission.
1: On a Ghislain, ça va, Ghislain?
5: Ouais, ça va.
1: Salut, Ghislain. Qu'est-ce que t'aimes bien faire quand il fait beau, ce qui va être le cas ce week-end?
5: Ben voilà, c'est une chaîne, tu vois, je vais prendre ma table de tente, me mettre sur le bord de l'eau, poser les cannes avec les copains, et puis faire une belle côte de bœuf gris avec un petit cognac schlops à la charentaise avec des petites tartines grillées au beurre rayé.
1: Excuse-moi, c'est un food truck, toi, qu'il faut que t'emmènes.
0: Non, mais c'est quoi ça? Vous allez à la pêche, à la base?
1: Le mec, il est à la pêche. Barbecue, côte de bœuf, cognac,
3: il dort sur place, il dort sur place.
0: Ben oui, les mecs, ils sont super équipés, c'est les carpistes, les pêcheurs, ils ont des tentes de ouf et tout.
1: Mais ça se mange, la carpe?
0: Non.
5: Non,
0: ah bah non malheureux, les petits.
3: Non, tu bêches la plus grosse, t'essayes d'avoir la plus grande et la plus grosse.
1: Attends.
5: Voilà, c'est ça.
1: Oui.
0: Ça résume, c'est les mecs. Hein.
1: Ça me rappelle certains samedis soirs.
4: Vous savez, mon père, avant, il faisait ça, mais il oubliait les cannes à pêche à chaque fois. Donc c'était juste un
1: perron. Attends, t'es en train de me dire, Ghislain, que vous pêchez une carpe.
3: Il la remet à l'eau après.
1: Mais c'est un poisson que vous remettez à l'eau parce que vous ne le mangez pas.
4: Bah voilà. Évidemment.
5: Voilà, en fait, on fait des photos et puis c'est un concours, on fait des photos et puis si elle est blessée, on la désinfecte et puis on la remet à l'eau.
1: C'est
5: juste pour plaisir.
0: Mais les mecs, ils ont même des bateaux amorceurs télécommandés. Ils mettent de l'amorce dans des petites péniches. Tu vois le truc, il va au milieu de l'étang. Il a pris l'amorce et le petit bateau, il revient.
4: Ça, il peut kiffer ça. Lui, il peut juste aller rien pour ça.
0: Là, ils ont des détecteurs. C'est hyper techno aujourd'hui.
1: Quand j'étais gamin, je pêchais beaucoup avec mon père. Et je vais être honnête, ce que je faisais à l'époque, je pense que je serais incapable de le refaire aujourd'hui. C'est-à-dire choper le poisson, je vous passe les détails. Choper le poisson, le dégorgeoir, le sortir, le... Je pense qu'aujourd'hui, je n'arriverai plus à le faire.
0: Mais la plupart des pêcheurs d'eau douce aujourd'hui, ils tuent plus les poissons.
3: Ben non.
4: Il c'est le pas, plaisir de sortir en fait.
1: D'accord, très bien. Je te fais un gros bisou, Ghislain. Je t'embrasse, mon ami. Bon week-end, bonne pêche. Salut, Sabrina. Sabrina, qu'est-ce qu'elle aime bien faire quand
6: salut
1: il fait beau?
6: Salut, salut l'équipe. Bah, salut. Moi, je vais faire du seins nus dans mon jardin.
0: Oh, t'habites où?
3: Mais quel beauf celui-là.
1: Oh là là, je suis désolé.
0: Sur Google View, on peut.
1: Pardon.
0: J'ai un drone, hein,
3: désolé, c'est vrai, Sabrina.
1: C'est vrai que ce serait marrant s'il y avait le mec de Google Street View qui passe à ce moment-là dans la voiture.
3: Oh là là.
1: Sabrina, t'es dans quel coin? Non, c'est vrai, c'est important.
6: Je suis sur Dourdan, dans l'Essonne.
1: D'accord. Et personne ne voit rien, les voisins?
3: Il n'y a pas de vis-à-vis?
6: Si. Ah bah, il y a un petit peu de vis-à-vis chez le voisin d'en face, mais bon, c'est une personne âgée, je pense qu'elle se régalera.
0: Je suis en bas d'une tour, il y a deux tours autour.
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3: C'est le moment du blind test de Vito. C'est son moment de gloire.
4: Oui, alors c'est un génie de la musique que j'ai trouvé sur TikTok qui s'appelle Sissi Coudrin. Voilà, je rends hommage.
5: Donc, dans ce blind test.
4: Coudrin. Sissi Coudrin. Ouais. Je pense que c'est Cyril, son prénom.
3: D'accord.
4: Voilà, donc c'est son surnom de TikTok. Je vous laisse découvrir l'artiste.
6: Look at me now.
3: C'est là-bas, bien sûr, monsieur.
6: There's a fire in my soul.
3: Ça va, ça.
5: Très bon accent.
6: Just one look and I will be bearing. One more look and I will feeling everything.
3: On dirait moi.
6: Oh, oh, oh, mamma mia, here I go again.
3: Ok, magnifique.
5: Bah.
3: Bon, pas si mal que ça.
5: Ouais,
3: hein.
5: Il est juste. Hein.
4: Ouais.
3: Allez, on y va. Attention, deuxième extrait. Deuxième extrait.
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3: Michael Jackson. Ouais. Ah, bien sûr, évidemment.
5: Ah ouais, c'est bluffant. Je peux faire l'autre.
3: C'est bluffant. Attention. Titre suivant.
6: Felicita.
5: L'italien maîtrise pas trop.
6: Super Mario, Felicita, Felicita, Felicita.
3: Il en restait un.
6: Felicita.
5: Vous savez quoi, vous nous écoutez, fermez les yeux. Vito va remettre dès le début, c'est ce qu'on vit tous les matins quand Coco arrive dans le bureau à 6h.
4: Exactement.
3: Sans la musique.
6: Felicita.
5: Là.
6: Voilà.
3: Ah ouais, bien sûr, c'est
6: Super Mario.
3: Super Mario. J'adore, c'est qu'il en manque un là.
6: Felicita.
3: J'avais oublié. C'est moi, j'aurais dit Evangeli. Pour moi, c'est Evangeli, la reprise de Felicita.
5: Ouais, non, quand même.
3: Allez, on continue.
4: Alors là, ça va mieux parce qu'il a trouvé comment fonctionnait l'autotune.
3: Ah,
4: donc là, ça va mieux, là, ça corrige.
6: Turn around, every night and day, I need a little bit lonely, and you came but never coming home.
3: Oh là là, il y a trop de mots, monsieur.
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3: c'est
6: life.
3: C'est long.
4: C'est l'allemand.
3: Ça rentre pas.
6: Every now and then I get a little bit defeated.
3: Oh là là.
6: Sous loulou, qui est à Bart.
3: Alors.
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3: Oh, le vocodeur.
6: And you lonely all me time.
3: Magnifique, hein,
5: C'est parce que ça se règle, l'autotune.
3: Il n'est pas réglé.
5: Un dernier.
6: Blanche comme Divera, Beno et Verino, si qui tire une amora.
3: Je l'ai même pas.
6: Assi et Maria, Galiante et Fraya Frit, et les bébés des Swegorov des Matara. Ouais, pas!
3: Ah ouais!
6: Une

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2: Oui, on va commencer avec Jean-Pierre Foucault, évidemment.
3: Bonjour à tous.
2: Bonjour Jean-Pierre.
3: Comment allez-vous, les amis?
2: Bien et vous?
3: Pas fou. Je viens de me rendre compte de quelque chose.
2: Et de quoi?
3: Hier soir, en me couchant, je me suis dit, tiens, Jean-Pierre, encore une journée qui s'achève sans avoir utilisé le théorème de Pythagore.
4: Oh là là, c'est vrai, ça? Chaque fois?
3: Voilà.
4: Ça m'arrive aussi.
3: Je veux dire, les enfants,
1: c'est tout.
3: Vous qui m'écoutez avec les parents, dites-vous qu'à l'école, il vaut mieux apprendre comment fonctionne le détroit d'Hormuz et comment remplir une feuille d'impôt le théorème de Pythagore qui ne vous servira jamais. Mais oublions ce petit coup de gueule infantile et jouons tout de suite. À qui veut gagner des biens? Attention, voici la question. Quelle est la plus belle plage de France? La plage du Touquet, réponse A, et Sébastien Coé, qui fait du longe-côte devant vous. Ou pas.
1: Ou pas.
3: La plage de Cannes, car quand un couple fait l'amour sur les galets, au moins la femme est contente car elle sent quelque chose de dur. Alors, je tiens à répéter que j'aurais précisé à mon équipe, c'est à Nice qu'il y a des galets, non
2: pas à Cannes.
3: Réponse C, pas vraiment. Non. Les plages bretonnes, insolites et très atypiques car les parasols sont remplacés par des parapluies immenses. Réponse D, la plage de Carry-le-Rouet car j'y suis et...
4: Qu'est-ce qu'il y a, Jean-Pierre?
3: J'y bronze. Je m'étale de la crème solaire. Je sors de l'eau en rentrant le ventre comme James Bond et en marchant ralenti pour essayer d'attirer une petite meuf bien fraîche car je suis un putain de BG.
4: Je me suis emporté.
2: C'est super dur là. Bon, je vais quand même vous faire plaisir, je vais répondre la D, c'est mon dernier mot, Jean-Pierre.
3: Est-ce que c'est la bonne réponse, cher Stéphanie?
2: Suspense.
3: Terrible, insoutenable, tellement insoutenable que même les barrières du péage de Saint-Arnoux se sont levées de peur. Et c'est la bonne réponse.
2: Ah ouais, c'était obligé.
3: Bravo, bon week-end à tous.

0: à risque. Et il n'existe aucun vaccin ni traitement pour l'instant contre ce variant du virus. Le tennis, et c'est l'hécatombe à Roland-Garros. 10 Français éliminés dès le premier tour sur les 12 qui ont fait leur entrée hier en lice. C'est passé pour Quentin Alice et Valentin Royer. Côté basket, la bataille continue en NBA entre le Thunder d'Oklahoma City et les San Antonio Spurs. L'équipe de Victor Wembanyama s'est imposée 103-82 cette nuit et revient ainsi à 2 victoires partout en finale de conférence Ouest. Il est l'une des stars des réseaux sociaux depuis quelques jours. Vous l'avez peut-être vu passer dans une story. Le Pont Neuf à Paris, métamorphosé. Ah oui, oui, t'as vu, en caverne de l'artiste par l'artiste JR. 120 mètres de longueur, 18 mètres de hauteur. L'œuvre sera accessible du 6 au 28 juin prochain, de 24 heures sur 24, mais uniquement aux piétons et aux cyclistes, pas aux voitures. L'œuvre a été pensée comme un hommage à deux artistes qui avaient justement balayé le célèbre pont il y a 40 ans.
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0: Et la chaleur va donc encore s'intensifier. Ce lundi, il fera jusqu'à 36 degrés à Angers et Bordeaux, 35 à Rouen et Lyon, 34 à Paris, 33 à Metz. 13 départements du Nord-Ouest sont passés cette nuit en vigilance jaune à canicule. Du Finistère au Loir-et-Cher jusqu'en Charente, les nuages se feront très rares. Il fera encore plus chaud demain. La nuit d'ailleurs sera très lourde. Le thermomètre ne va pas redescendre en dessous de la barre des 20 degrés dans de nombreuses régions. Bonne matinée ici avec Coé sur Europe 2.
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3: La finale de la Coupe de France entre Lens et Nice.
4: Ah, voilà, ça va être bien, ça va être à la
3: au
4: télé.
3: Stade
4: c'est,
3: de France.
4: C'est sur France 2, visiblement, le match.
3: Ouais. Ouais, la Coupe de France, tout le temps, sur le service public. Voilà. Et on a des supporters lensois qui sont déjà arrivés.
5: Show
3: voilà. Ils sont sur Paris, voilà.
6: Ça va, tu m'entends ou pas?
3: Oui, oui, ça va, et vous?
6: Ah, ça va.
3: Vous êtes en forme?
6: Dernier jour au capital, là. Derrière Paris, quelle ville de bras ici, c'est incroyable, ça, vraiment.
3: Bah, pourquoi?
6: Picot au bar, y'a rien. Comment il s'appelle, le cocktail avec des bouts de joueurs du PSG dans le Sprit Saint-Germain, comment ça s'appelle?
3: Le Sprit Saint-Germain.
6: Il y a Dembélé qui est dedans, quoi.
5: Ouais, pourquoi le Saint-Germain?
3: Bon, sinon, vous êtes... ouais, non, rien à voir, laissez tomber, ouais. Les gars. Vous êtes prêts pour ce soir?
6: On est déjà blardé.
3: Oh, non,
6: c'était je pense que là, même si Lens y gagne, vu notre état, tout comme, on boit pâte sur pâte, on fait pipi, on reboit. On avait fait une petite chanson d'ailleurs, une chanson cadeau.
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2: J'appelle un bar. On va où? On va dans quel sens? On va où?
3: On peut aller commencer à Lens, hein, déjà.
2: Allez, allons à Lens. Allons à Lens. J'offre ma tournée.
4: Bar tabac chez Aline. Bonjour et bienvenue.
2: Pourquoi elle me prend des bar tabac?
5: Bar tabac chez Aline, bonjour.
2: Oui, bonjour, c'est le bar tabac chez Aline.
5: Oui, bonjour.
2: Bonjour madame, c'est quoi? On n'est pas à Lens, là, on a changé de département. C'est Coé à l'appareil, on est sur Europe 2. Comment allez-vous?
5: Ça va Coé, et vous?
2: Ça va madame, vous êtes en forme, alors voilà.
5: C'est formidable, on a le soleil, alors tout va bien.
2: Bah alors, dans quelle ville on est? Parce que moi, ils m'ont appelé des villes dans tous les sens, je ne sais même plus où on est. On est où là?
5: Alors, vous êtes à Soulgé-sur-Ouette, dans la Mayenne, le 53.
2: Soulgé-sur-Ouette. Mais il y a combien d'habitants à Soulgé-sur-Ouette?
5: On est 1000 habitants à Soulgé.
2: Et alors, comment il marche le bar? Comment il marche le petit bar?
5: Eh bien, formidable. On a le soleil, il y a du monde, donc tout va bien.
2: Ah, bah alors écoutez, alors.
6: Vous avez une petite terrasse?
5: Ah, bah évidemment, une terrasse, oui, tout à fait. Il y a du monde en terrasse. Ouais, tout le soleil.
2: Attendez, vous avez combien de personnes ce matin?
5: Il y a 10 personnes dehors et 5 personnes à l'intérieur.
2: Parce qu'en fait, le concept, c'est on appelle et puis on dit bonjour. Voilà.
6: Il ment, madame.
2: Hein? C'est vrai. Le principe, c'est que comme on est content d'être là, on est content d'être sur Europe 2, il fait beau ce week-end, j'offre ma tournée de café aux gens qui sont
5: ça,
2: chez
5: c'est
2: vous.
5: C'est formidable, ça. C'est super gentil.
2: Il y a qui, par exemple, au bar, là? Ça boit quoi ce matin? Ça boit du café? Ça boit quoi?
5: Ça boit du café, ça boit du muscadet, ça boit du diabolo, ça boit du tout. Hein, il fait beau, donc il faut s'hydrater.
2: Qui boit du muscadet à 10h30?
5: Qui boit du muscadet? C'est Michel qui
2: Passez-moi
5: boit du
2: muscadet. Passez-moi Michel. Mais vous savez quoi, Michel, je l'imagine c'est bien boire du muscadet, ouais, Michel.
6: Michel, il boit un petit muscadet.
2: Passez-moi Michel. Quel âge il a, Michel, à peu près?
5: Michel, il doit avoir une trentaine d'années, je pense.
2: Il n'y a rien qui va. Le prénom ne va pas avec le... Passez-moi Michel.
5: Ouais, mais c'est sûrement son surnom. Je vous passe Michel.
2: Allez, d'accord. Allez. Allô?
7: Oui.
2: Comment ça va?
7: Ça va et vous?
2: Ça va bien. Alors, on se tape un petit muscadet le matin?
7: Bah oui.
2: Pourquoi? C'est quoi? On fête l'arrivée de l'été? C'est quoi le concept?
7: C'est le petit rituel du matin.
2: Petit rituel. Ah donc c'est tous les matins?
7: Presque.
2: Qu'est-ce que vous faites comme métier?
7: Mécanicien.
2: Voiture.
6: Est-ce que tu trempes les tartines dans le muscadet?
7: Ouais. C'est ça.
2: Bon alors, le petit muscadet et vous direz à vos copains autour que le café il est pour moi, c'est moi qui vous l'offre ce matin.
7: Ah bah c'est gentil.
6: Voilà, on va en prendre un deuxième.
2: Ça me fait plaisir. Comme ça, je veux te dire, bon. Les pistons, ils vont filer droit dans la bagnole.
8: Mais tu mets les chocs à pic avant le muscadet.
2: Salut Michel, repasse-moi la patronne.
7: Ça va, je vous la repasse.
2: Salut, hein, à bientôt.
8: Salut Michel.
2: À bientôt. Merci. Allô, la patronne?
5: Oui, allô?
2: C'est quoi votre petit prénom?
8: Jackie.
5: Alors moi, c'est Aline.
2: Ça aurait fait Jackie Michel, pardon. Aline, je vous fais un gros bisou, je vous embrasse fort. Vous m'envoyez la facture, hein, d'accord?
5: Ça marche. Merci Coé. Merci pour les clients.
2: Et vous refusez les pina coladas, les cocktails, les machins.
5: On ne s'embête pas à faire de cocktails.
2: On reste sur du café et un petit muscadet pour Michel. Bisous, je vous embrasse, à bientôt.
5: Je mets un petit muscadet à Michel. Je vous remercie beaucoup, bonne journée.
2: Je t'embrasse, salut.
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1: On va se faire un petit délire aussi. On s'est dit, on est heureux d'avoir offert 10 000 euros à cette demoiselle, à cette maman qui s'appelle Aurore, qui était en pleurs dans le nord de la France, qui a gagné les 10 000 euros parce qu'elle a dit, cette belle phrase, elle a dit à sa fille, on va enfin pouvoir partir en vacances. C'est beau, non? Donc ça nous a fait plaisir de faire ça, mais en même temps, on s'est dit, comme c'est le hasard, on aurait pu tomber sur des tas d'autres gens. Bien d'abord, réécoutez ce moment magique hier. Aurore ?
2: Oui, bonjour.
1: Vous avez bien envoyé Pop au 7-12-13 ?
2: Ah oui, il vient d'envoyer un SMS.
1: Qu'est-ce que tu fais, ma petite Aurore ?
2: Je suis assistante maternelle.
1: Aurore, si je t'annonçais qu'il y a un chèque de 10 000 euros qui t'attend, est-ce que tu serais content ?
2: Vous nous rendriez tellement heureux.
1: Est-ce que ça mettrait du beurre dans les épinards ?
2: Oh, si vous saviez.
1: Aurore.

0: T'es avec.
1: Profiter de la vie, il faut profiter.
0: 10 000 euros.
2: C'était trop beau.
0: Mais ça aurait pu se passer différemment. On aurait pu tomber sur quelqu'un que tu connais, Pietre.
2: Ah, ça aurait été gênant.
0: Ah bon, ah oui. 10 000 euros.
2: Du triple mix en deux.
3: Bonjour, c'est Nathalie Danick, la cousine de Pietre. Je suis trop contente, même si bon, je dois lui reverser la moitié, mais je suis trop contente. Merci Coé, merci Hall 2.
2: Ça aurait été gênant. On aurait pu tomber sur un gars complètement blasé de gagner.
0: 10 000 euros.
2: Du triple mix en deux.
4: Ah, c'est moi que j'ai gagné, ouais, super, génial. Bon, comment on fait pour le chèque, au fait?
0: On va te faire le chèque de 10 000 euros.
4: Non, mais le mieux, c'est que vous me fassiez un virement. Par contre, traînez pas, parce que j'ai pas que ça à foutre. Hein. Oui, allez, salut, Europe 2, pop machin, hein, je sais pas quoi.
0: Justement, on aurait pu tomber sur un type qu'on n'a pas du tout besoin. 10 000 euros!
2: Du triple mix en deux!
5: Hi, this is Elon Musk. Et tombe bien les 10 000 euros.
0: Qu'est-ce que tu vas faire des sous? C'est quoi la priorité avec?
5: Bah, j'étais un peu juste en ce moment pour finir mon fusée. Il me manque un boulon.
0: Ah oui. Alors, on aurait pu aussi tomber sur quelqu'un que tout le monde cherche. Et là, c'est plus gênant pour donner son adresse. 10 000 euros!
2: Du triple mix en deux!
6: Oh putain, je les ai encore niqués. Ouais, c'est exact. C'est pour de... comment on fait pour le chèque? Parce que je suis emmerdé par rapport à l'adresse, tout ça. Là,
0: vous... Je pense qu'à la compta, ils vont avoir du mal à lâcher le chèque, mais je vais gérer.
6: Bah, ouais, voilà. Mais merci en tout cas, c'est énorme. Merci beaucoup. Oh putain, j'ai dit.
0: Et alors, on aurait pu aussi avoir des gens d'une autre radio.
2: Ah bon?
0: Bah, il aurait pu avoir des gens d'énergie qui auraient pu essayer de jouer. 10 000 euros!
2: Du triple mix en deux!
7: Salut, c'est Manu du 6-9 d'énergie. Tellement content de prendre de l'argent à Europe 2. Bon, avec le nombre d'auditeurs que vous m'avez pris, c'est la moindre des choses, hein.
0: Ah oui, ça fait du bien.
7: Bon, allez, salut Coé. Ah, au fait, t'as oublié une photo dédicacée de Willy Denzey. Je te la mets de côté, au cas où, hein. Bonjour Jean-Paul.
0: Ça aurait pu être notre comptable, Josiane. 10 000 euros
2: du triple mix en deux.
0: T'es contente?
8: Pour une fois que c'est vous qui allez me faire un chèque.
0: Oui,
8: combien le montant?
0: 10 000 euros.
2: Mais non.
0: Non, mais c'est pour vous le chèque.
8: Ah ouais, je suis con moi. Déformation professionnelle.
0: Ah oui. Et on aurait pu aussi tomber sur quelqu'un qu'on n'avait pas vu venir. C'est notamment pour toi, mon petit Corentin.
2: Ah, okay.
0: Tu as été tiré au sort, tu es la gagnante des 10 000 euros du triple mix en deux.
9: Bonjour, c'est Christelle, j'ai gagné.
0: Ouais.
9: C'est super, je suis tellement content.
0: C'est génial, tu bosses où?
9: À l'URSSAF. D'ailleurs, tout le monde n'est pas à jour dans votre équipe, il va falloir que...
2: Allô?
0: Ah, ça en a dit, quoi, c'est
10: calme. C'est pas plus mal.
0: Rentre, t'as arraché le calme comme ça.
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0: Lundi matin, il est bientôt 7h. Bonjour, c'est Europe 2. Et même les jours fériés, on se réveille avec Koé. Dans un instant, on aura les champions du monde de l'actu. On écoutera Taylor Swift aussi. 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On démarre très fort ce matin. Koé arrive après les infos. C'est maintenant, c'est sur Europe 2.
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0: 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Bonjour Cédric.
2: Salut Wallo, bonjour à tous. Et ce long week-end de la Pentecôte se termine comme il a commencé, sous le soleil. 18 départements du Nord-Ouest ainsi que Paris et sa petite couronne sont en vigilance jaune à canicule ce lundi. Une première pour une fin mai après déjà une flopée de records de température hier. 31,8 degrés relevés notamment à Noirmoutier. J'en reviens sur la météo dans deux minutes. Une chaleur évidemment inhabituelle à cette période de l'année, ce qui n'a pas démotivé certains et certaines à enfiler leurs chaussures de running. Résultat, une dizaine de personnes hospitalisées en urgence absolue hier à Maison-Alfort en région parisienne lors d'une course. Une personne est décédée lors d'une compétition dans le 20e arrondissement, victime d'un malaise cardiaque

0: La suite du premier tour, donc aujourd'hui, hein, évidemment.
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0: De nouveaux records de chaleur à prévoir ce lundi. Il fera jusqu'à 36 degrés à Saumur et Périgueux, 35 à Caen, Valence et Mont-de-Marsan, 34 à Paris, 32 à Strasbourg et une trentaine de degrés sur les bords de la Méditerranée. 13 départements du Nord-Ouest sont passés cette nuit en vigilance jaune à canicule. Peut-être des coups de tonnerre cet après-midi dans la vallée du Rhône. Le thermomètre ne va pas redescendre en dessous de la barre des 20 degrés la nuit prochaine dans de nombreuses régions. Bonne matinée avec OS sur Europe 2.

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2: Le premier champion est un habitant de Praz-sur-Arly qui est
3: à la montagne, ça, non ?
2: En Haute-Savoie.
3: Ouais.
2: Il a un peu trop profité du verre de l'amitié qui était offert par la mairie après les commémorations du 8 mai. Tellement à l'aise et tellement imbibé qu'il s'est endormi sur un banc. Personnel est parti en le laissant se remettre et finalement la porte était normalement accessible de l'intérieur. Sauf que,
3: au réveil,
2: il a appuyé sur le mauvais bouton, il a déclenché les secours, il a bloqué tout le système électrique. S'enfermant lui-même dans la mairie, il a fallu les pompiers, tous les élus pour le libérer. Ouais. À leur arrivée, il avait déféqué devant la porte.
4: Mais non.
2: Sans aucune explication.
4: C'est pas moi qui.
3: C'est bien arrosé.
4: Ouais. Pas moi qui ai fait caca.
2: Enfin, monsieur Dumont, il y a que vous. Ben, c'est pas moi qui ai fait caca.
4: Je suis pas encore rentré.
2: Enfin. On a les caméras de vous. On a les caméras, vous êtes agenouillés par terre. Enfin, c'est pas moi.
4: C'est pas moi. Je
2: vous jure, c'est pas moi. C'est pas moi. Remarquez sur la porte, il y avait écrit pousser. C'est en train. C'est vrai que quand t'as bu un coup au réveil, c'est mal interprété. Hein. Deuxième champion, un automobiliste californien qui a eu la belle idée d'installer. Alors, ça, c'est magique. Écoutez bien. D'installer une poupée gonflable sur son siège passager pour emprunter la voie réservée au
3: covoiturage.
2: Ah là, il y en a.

0: C'est pas du tout la conciergerie qui pourrait être dans les hôtels.
1: Bien de la chance. Ah, bien de la chance, Pietre. Ça veut dire qu'il est passé à ça d'être hors sujet. Complet. Ça se passe. Il est où ton immeuble? Dans quel coin?
0: Eh ben alors moi je suis en Alsace.
1: D'accord.
0: Donc je travaille près d'Haguenau, mais la ville c'est Gunderschoffen.
1: Gunderschoffen. Bienvenue à Gunderschoffen. J'adore. C'est joli Gunderschoffen.
0: Ouais, je savais que ça vous plairait. Oui, bah, écoute, c'est sympa, c'est une petite ville bien sympathique, il fait bon vivre.
1: Bon, Marilyn, c'est un petit immeuble, un gros immeuble?
0: Eh ben là, j'en ai plusieurs.
2: Ah ouais,
0: Ouais, alors j'ai des grands, j'ai des 8 étages, j'ai des 3 étages, je me promène toute la journée en fait.
1: Allez donc, très bien. Voici les questions pour voir si tu t'y connais vraiment. À qui le concierge peut, parfois, dans certains immeubles, distribuer le courrier directement à l'appartement, aux personnes âgées ou handicapées, aux locataires qui laissent des étrennes généreuses en fin d'année, ou à personne, parce que t'as pas que ça à foutre?
0: Eh ben, je vais dire que c'est la troisième.
2: C'est pas la réponse à laquelle s'attendait.
1: On s'attendait pas à ça, mais je la valide. Voilà. Je la valide. Voilà. Qu'est-ce qu'une copro? Une copro, c'est une colonie de proctologues en vacances. Les jolies copros. C'est une petite caméra qui nous a privé de Schumacher.
2: La copro.
1: Elle était sur le casque. Ou c'est une organisation d'un immeuble bâti dont la propriété est répartie par l'eau.
0: J'ai envie de dire la première, mais je vais dire la troisième.
1: Bonne réponse. Que faire quand un locataire met ses déchets dans la mauvaise poubelle? Chier dans un boîte aux lettres, réponse A. Le dénoncer au syndic, réponse B. Ou remettre le sac dans la bonne poubelle et avertir le locataire de son

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1: Voici la compile de Roland Garros qui n'a pas officiellement démarré, mais pour l'instant, ce sont les
2: qualifs.
1: Ouais. Les qualifs, donc c'est pas le championnat lui-même.

0: d'Afrique centrale sont désormais considérés à risque et il n'existe aucun vaccin ni traitement pour l'instant contre ce variant du virus. Et puis le tennis, et c'est l'hécatombe à Roland-Garros, 10 Français déjà éliminés dès le premier tour sur les 12 qui ont fait leur entrée en lice hier. C'est passé pour Quentin Alice et pour Valentin Royer suite du premier tour, donc ce lundi.
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0: Et la chaleur va encore s'intensifier. Ce lundi, il fera jusqu'à 36 degrés à Angers et Bordeaux, 35 à Rouen et Lyon, 34 à Paris, 33 à Metz. 18 départements du Nord-Ouest ainsi que Paris et sa petite couronne sont passés cette nuit en vigilance jaune à canicule. Les nuages se feront très rares. Il fera encore plus chaud demain. La nuit sera d'ailleurs très lourde. Le thermomètre ne va pas redescendre en dessous de la barre des 20 degrés dans de nombreuses régions. Bonne matinée avec Coé sur Europe 2.

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2: Des nouvelles de cette dame qui fait les mariages et les anniversaires. Vous vous souvenez?
3: Avec son frère Elvis Pousselet.
2: Ah oui.
4: Cela qui veut faire des décos, ben, ah oui. Il m'appelle, j'organise l'anniversaire, j'organise les mariages. Alors, toute l'été, là, je suis...
2: Ouais, merci, merci.
4: Ah, c'est ça, mon métier.
2: Merci, madame, merci, merci. Alors, ça marchait pas trop pour elle. Non. Du coup, elle a changé de domaine, elle fait des roses en papier pour différents événements.
5: Ah, ouais.
4: Voilà.

Un café, un coé, et c'est parti pour une bonne journée. Vous écoutez Europe 2 dans 3 minutes. On se connecte à la Villa des Animateurs. Patrick Sébastien passera nous faire un coucou chez Coé sur Europe 2 après Bruno Mars. Ça, c'est le genre de morceau qui te met de bonne humeur le matin, qui te donne le sourire. Ça, plus Coé, on est au top sur Europe 2.

0: en croisière.
1: Ah bon?
0: Ça va les filles?
2: Pirates!
1: Ah, elles sont là!
3: Ah,
1: sont là.
3: Ah, oui, c'est elles!
0: C'est les danseuses! Ah, ouais. J'étais un petit peu leur pirate sexy.
2: Pirates!
0: Attendez, je me cache un œil.
2: Pirates!
3: Ah, oh, c'est sympa ça! Et la croisière s'était bien passée alors?
0: C'est-à-dire, on a eu quelques soucis. Ah, je vais vous le faire en chanson.
3: D'accord. Okay.
0: On devait faire une croisière direction Pornic. Cette croisière tombait vraiment à pic.
3: Ouais, c'est pas mal, hein.
0: Sauf que le bateau n'est jamais venu.
1: Ah mince.
0: On m'a pas remboursé, je l'ai eu dans le cul.
1: Ah ouais.
0: Heureusement, il y avait les filles.
3: Bonjour, elles étaient là pour vous remonter le moral.
0: C'est-à-dire qu'elles sont toujours là pour me consoler parce que, comme on dit en Bretagne, ouvrez les guillemets, deux points. Ou deux points, ouvrez les guillemets.
1: Oui, c'est mieux.
0: Ouais.
3: Deux points, ouvrez-les,
0: deux points, faites les guillemets.
3: D'accord.
0: Pour une vie remplie d'amour et plus saine, buvez de la Kronenbourg et tapez-vous une bigoudaine.
1: Vous ne connaissez pas le proverbe.
3: Non. Merci Jean-Baptiste Guégan d'avoir été avec nous et on va finir avec Patrick Sébastien.
0: Allez, allez,

0: Ça va, mais, ça va, les petits lèvres tôt. Ça va, mon petit Soas, comment il va?
1: Ouais, dur, mais ça va.
0: Putain, on parle de croisière. Eh, ça me rappelle un petit week-end sur le Titanic.
1: Oh là là là.
0: Que j'ai fait. C'est comme le Titanic avec Rose et Jack, sauf que là, tu vois, il y avait plus et Jack que Rose.

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1: J'ai une très bonne nouvelle pour les 8 Français sur 10 qui boivent du café. 8 Français sur 10.
2: Oui.
1: C'est beaucoup. J'ai une très bonne nouvelle.
2: Allez, vas-y.
1: Très bonne nouvelle.
3: Allez,
1: vous allez mourir.
3: Balance.
1: Vous allez mourir. Très bonne nouvelle. Non. La science, souvent, elle est de leur côté. Vous avez remarqué ? On dit que c'est pas si mauvais que ça de boire du café, c'est un anti-cancer, etc. Ce qui est vrai. Hein.
3: Ah, je savais pas ça.
1: Si, bah, en fait, ils se sont rendus compte que. Ils ont fait des études, parce qu'ils se sont rendus compte qu'à Cuba, il y avait beaucoup de gens qui étaient centenaires. Ils ont essayé de savoir pourquoi, parce que quand même, c'est un pays très pauvre où ils ont du mal à s'alimenter. Donc, ils se sont dit, quand même très étrange, qu'il y ait beaucoup de centenaires à Cuba. Et bien, ils se sont rendus compte qu'en fait, c'est parce qu'il y avait le combo, ce qui est bizarre, mais. Pas de produits industriels.
2: Oui, oui. Bah
1: même s'ils mangeaient très peu, bah, ils mangeaient des produits, en tout cas,
2: non transformés.
1: Voilà, et non transformés, merci beaucoup. Cigares et pas cigarettes. C'est-à-dire qu'en fait, pas de trucs rajoutés, etc. Je ne dis pas que le cigare est bon pour la santé.
2: Non,
1: je dis juste que ce qu'ils fumaient, en tout cas, n'était pas industrialisé. C'est des feuilles de tabac et café, où ils en buvaient beaucoup. Et c'est de là où ils ont commencé à mener l'étude spécialisée sur le café. Donc, je continue.
4: Donc, pour être centenaire, il faut faire les 3 C, quoi. Café, cigare, caca.
1: Et caca, oui, bien sûr. Les chercheurs de l'université de Coimbra, Portugal. Coimbra.
2: Ouais, on s'en fout.
1: Voilà, au Portugal. On conclut que boire 3 tasses à café de café par jour permettrait d'allonger l'espérance de vie de 2 ans en moyenne.
2: Je suis pile dedans.
1: Les chercheurs nuancent leurs résultats, disant que les effets varient selon les types de café.

0: Mais c'est probablement. Voilà.
1: Ah, bah, ouais, c'est... En fait, c'est, ça dépend, quoi.
2: Bah,
1: ça,
2: en fait,
1: ça peut rallonger, mais ça dépend. Peut-être pas.
0: Donc, on est en train de me dire que les scientifiques ont fait une étude où ils te disent que le café, c'est bon, mais ça dépend de ton profil.
3: Ouais.
0: Parce que ça peut être mauvais.
1: Et ça dépend quel café.
0: Voilà, ça, dépend ouais. Ça dépend quel café. D'accord.
3: Et ça, on n'a pas la réponse.
0: Vous foutez de ma gueule au Portugal ou comment ça se passe? C'est-à-dire, vous venez de faire une étude qui a pris toute une université pour dire que c'est bon, mais ça dépend.
1: C'est ça.
0: C'est bon, mais
1: c'est
0: ça
1: pas
0: dépend.
1: Sûr.
3: Pour toi, je pense plus chaud. Pense sur longer.

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1: Bonjour, il est 8h01 sur Europe 2, nous sommes lundi matin, que vous soyez en jour férié ou en jour de solidarité, on se réveille avec Coé. Avant 8h15, Emmanuel Macron passera dans l'émission, on aura tout ce qu'il faut pour briller la machine à café aussi, mais d'abord, on s'informe.
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1: L'actu de ce 25 mai, c'est avec Cédric Lecor. Salut Cédric.
9: Salut Wallo, bonjour à tous. Et ce long week-end de la Pentecôte se termine comme il a commencé, sous le soleil et la chaleur. 18 départements du Nord-Ouest, ainsi que Paris et sa petite couronne, sont en vigilance jaune canicule. Une première pour une fin mai, après déjà une flopée de records de température battue hier. 31,8 degrés relevés, notamment à Noirmoutier. Je reviens sur la météo dans deux minutes. Une chaleur évidemment inhabituelle à cette période de l'année, ce qui n'a pas démotivé certains et certaines à enfiler leurs chaussures de running. Résultat, une dizaine de personnes hospitalisées en urgence absolue hier à Maison-Alfort en région parisienne lors d'une course. Une personne

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1: Les autorités sanitaires françaises, moins drôle ça, demandent aux passagers de deux vols du 25 avril 2026 qu'ont fait Sainte-Hélène-Johannesburg de se signaler sans délai parce qu'elles doivent rester en quarantaine à domicile. Allez, bim, parce qu'à cause du leur risque d'infection sous trois jours.
2: Ouais, mais Johannesburg, Amsterdam, ça veut dire que ça y est, c'est en Europe.
1: Alors, je voudrais avoir une pensée pour le type qui avait acheté une palette de masques FFP2 à la fin du Covid et qui se disait « qu'est-ce que je vais faire de cette merde ?» Ben voilà mon grand, bientôt t'es riche, tu seras le premier à pouvoir
2: putain,
1: la rendre.
2: Non.
3: Arrête.
1: Je voudrais également avoir une pensée pour tous les myopes, presbytes et astigmates qui vont revoir à nouveau de la buée sur leurs lunettes. Tu sais qu'il y avait le masque et les lunettes,
2: c'était insupportable.
1: Je voudrais aussi avoir une pensée pour ce paquet de rouleaux de PQ déchirés qui traînent au fond d'un supermarché depuis des mois dont personne ne veut. Dans une semaine, tu seras une star. Les gens se battront pour te reprendre puisqu'ils penseront au confinement. Tant qu'on est dans les pensées, je veux avoir une pensée pour cet étudiant qui vient d'aménager un appartement 10 mètres carrés à Paris, à 900 km de ses parents, qui est en train de se dire « Ah non, hein ! Ah non, hein !
2: Ah non, pas maintenant, hein !
1: Ah non, je vais pas rester dans mon 10 mètres carrés !» Et enfin, une pensée pour tous les chiens qui vont aller se promener 10 fois par jour, même s'ils ont plus envie de faire caca.

0: Allez, vous m'avez saoulé, je vais raccrocher. Allez. Ah, ça c'est la passe de Désiré Doué. Allez, bonne journée sur Europe 2.
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2: On l'apprend, Elon Musk va devenir le premier homme à valoir, écoutez bien, vous n'êtes pas prêts, 1000 milliards de dollars après l'introduction en bourse de SpaceX, là, qui va arriver en bourse. 1000 milliards de dollars. Alors déjà, un milliard de dollars...
3: Ça fait 9 zéros.
2: C'est colossal. Hein. Une personne milliardaire, c'est déjà une très belle réussite. C'est incroyable. 1000 milliards.
4: Ça fait 9 zéros, t'as dit ?
3: Un milliard, c'est 9 zéros.
2: C'est quand même le seul gars
3: c'est 12.
2: Qui ne peut pas consulter son compte en banque sur un iPhone. Les mecs lui donnent un iPad, la version grande, il dit sinon vous verrez pas tout.
4: Faut qu'il aille au ciné.
2: C'est pi. Son compte en banque, c'est pi. Il y a plus, ils mettent le nombre de chiffres. C'est un truc de fou. Voici donc le top 10 des phrases que ne dira jamais Elon Musk.
4: Ouais.
2: Oh, je suis ric-rac.
4: Oui, tu m'étonnes.
2: Si ça passe pas, je paye le reste en liquide. Je peux te faire le paiement en 4 fois. Oh, encore un ATD. Ah, je crois que j'ai atteint mon plafond. C'est quoi ces agios?
4: Putain,
2: oui. Oh, pourvu que ça passe.
4: Ouais.
2: Hey, tu me ramènes la monnaie? T'as vu ma Dacia, comme elle est belle?
3: Oui, non.
2: Prends-moi du PQ chez Action. Non mais, le réveil d'Elon Musk, comment ça se passe dans ta tête quand tu pèses 1000 milliards de dollars?
4: Moi, je mets en réveil, je mets ma télé qui s'allume avec mon compte en banque. Ça, tous les matins, je me réveille.

0: Paris, particulièrement la 10, la 1 depuis Lille et aussi la 13 depuis la Normandie. Des difficultés aussi sur la 7 entre Orange et Lyon en milieu d'après-midi. Dans l'actu également, l'ouverture d'une enquête pour meurtre sur mineur à Rennes après la découverte hier après-midi du corps sans vie d'un garçon de 12 ans. La victime avait une serviette de bain mouillée nouée de façon très serrée autour du cou. L'intervention d'un tiers fait partie des hypothèses, a précisé le parquet de Rennes. Le nombre de signalements de disparition de mineurs a progressé de plus de 6% l'an passé. 40 000 signalements déposés donc l'an passé selon la Fondation Droits d'Enfance, en très grande majorité des fugues, parfois sous emprise de quelques heures jusqu'à plusieurs mois. L'occasion de rappeler qu'il existe un numéro dédié, le 116 000. Le tennis, et c'est l'hécatombe à Roland-Garros, 10 Français éliminés dès le premier tour sur les 12 qui ont fait leur entrée en lice hier. C'est passé pour Quentin Alice et Valentin Royer. C'est fini pour Pierre-Hugues Herbert qui s'est battu jusqu'au bout de la nuit même face à l'Italien Lorenzo Sonego. Le joueur français passé par les qualifs s'est finalement incliné au terme de plus de 4 heures de combat. Côté basket, la bataille continue en NBA entre le Thunder d'Oklahoma City et les San Antonio Spurs. L'équipe de Victor Wembanyama s'est imposée 103-82 cette nuit et revient ainsi à 2 victoires partout en finale de Conférence Ouest. Et puis, il est l'une des stars des réseaux sociaux depuis quelques jours, vous l'avez peut-être vu en story. Le Pont Neuf à Paris, métamorphosé en caverne par l'artiste JR, 120 mètres de longueur, 18 mètres de hauteur. L'œuvre sera accessible du 6 au 28 juin prochain. Ce sera 24 heures sur 24, mais uniquement aux piétons et aux cyclistes.
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0: portefeuille.
1: Je connaissais pas ça.
0: Et on la dépense jamais. Et même si tu changes de portefeuille, tu la reprends et tu la mets dans l'autre portefeuille.
2: Moi, j'ai un billet de 2 dollars. Voilà, dans mon portefeuille, qui est très rare. Si vous connaissez les États-Unis, billet de 2 dollars, c'est très rare.
1: Ouais, surtout qu'il n'existe pas en plus.
2: Si, donc, il existe, mais il y en a eu très très peu. D'accord. Donc quand vous avez un billet de 2 dollars, bah, vous le gardez, ça porte un peu bonheur. Voilà.
0: Autre gris-gris, bah, c'est les fameux bracelets. Donc soit à boule, soit le bracelet de vacances inoubliable que tu gardes au poignet. Et tu, par, comment on dit, superstition, tu t'en sépares pas en fait.
2: Et quand il se casse, moi j'étais flippé parce que la dernière fois, il y en a un qui s'est cassé, j'ai dit
3: je vais mourir.
0: Quand ça commence à s'effilocher.
2: Et en fait,
0: aussi,
2: quand il se casse, ça veut dire qu'en théorie, son travail est terminé.
1: Ah, ah bon ?
2: Le travail de protection est terminé.
1: Il ne faut pas prendre la douche avec, on m'a dit.
3: Parce que ça enlève.
1: Ça fragilise. Non, mais ça fragilise le bas, généralement. Non, le tissu.
2: Il faut les laver. Tu sais qu'il faut les laver à l'eau douce, à l'eau claire.
1: L'eau salée ?
2: Non, à l'eau claire. Et tu la mets dans une coquille Saint-Jacques.
3: Vous n'avez pas vu le même gars sur le marché.
1: À la pleine lune.
2: À la pleine lune. On ouvre un magasin d'ésotérisme avec Pietra.
3: Oh, j'avoue, faites ça. Ouais.
1: J'avoue. Non, mais allez, moi, les pleines lunes, je le fais. Je le mets
2: aussi
1: sur le bord de la fenêtre.
2: Bien sûr. Moi, je dors dehors, tout nu, puis je fais des incantations. Bien sûr, évidemment. Je danse tout nu autour d'un feu de camp dans mon jardin.
1: Et tu fais le Paris.
2: Voilà, puis même dans Paris, je le fais. J'ai un petit balcon. Je danse tout nu sur mon balcon.
0: Troisième des petits gris-gris des Français, c'est la pierre ramassée quelque part. Ça peut être un galet lisse ou un petit caillou que tu as trouvé sur un chemin. Tu la mets dans ta poche. Et finalement, elle quitte plus ta poche ou tu la poses sur ta table de nuit. Et
2: puis quand tu l'oublies,
0: là,
2: que ça est dans la machine à laver, t'entends pas.
1: Je fais ça avec un parfum, mais c'est chiant.
0: Ça fait partie de la famille. Quoi.
3: Voilà. J'ai un caillou chez Point P, mais c'est.
1: À transporter, c'est chiant le parfum.
0: Le gris-gris très commun, peut-être pour beaucoup de monde, c'est la peluche ou le doudou que t'as depuis tout petit et en fait tu le gardes.
1: Et Nat, elle a ça aussi ?
2: Non.
1: Non,
0: elle a pas de doudou ?
2: Si, elle a un doudou, mais c'est pas ça.
1: Ah,
2: c'est un petit. Elle prend un chauffeur à chaque fois, un petit mouchoir qu'elle a dans sa main la nuit.
0: Ah ouais. Mais c'est toujours le même mouchoir ou c'est un autre
2: Non, quand même.
3: De la veille.
2: À chaque fois, elle en prend un. Et si elle l'a pas, elle est capable de descendre à l'autre bout de la maison, prendre un bout de truc. Hein, parce qu'il faut qu'elle ait ça dans la main le soir.
1: Et est-ce qu'elle jette du gros sel dans le lit avant de se coucher aussi?
0: Et pour terminer.
3: On chante en waka waka. Mina mina. Waka waka.
2: Ouais, c'est pas facile tous les jours.
0: Autre gris-gris des Français. Alors cette fois, c'est pas un objet, c'est plutôt un rituel du matin. C'est un geste. Tu touches le cadre de ta porte. Le cadre d'une photo, un petit pompon. Il y en a qui disent même toucher les fesses de leur conjoint avant de sortir. Bah, c'est comme ça, c'est un petit protocole personnel. Ah ouais. Et tu te dis, si tu le fais pas, tu vas pas avoir de chance dans ta journée.
1: Moi, tous les week-ends, je tape mon zizi contre la fenêtre.
2: Et croyez-moi que ça, au Cap d'Agde, c'est signe de belle journée, ça.
0: Bon, bah, voilà.
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0: des bouts de joueurs du PSG dans le sprint Saint-Germain, comment ça s'appelle ?
1: Le sprint Saint-Germain.
0: Il y a Dembélé qui est dedans, quoi.
2: Ouais, voilà. Pourquoi le Saint-Germain ?
1: Bon, sinon, vous êtes... ouais, non, rien à voir, laissez tomber, ouais. Les gars. Vous êtes prêts pour ce soir ?
0: Ah, on est déjà blardé.
3: Je
0: pense que là, même si l'on s'y gagne, vu notre état, bon, bah, tout comme, ouais. On boit pâte sur pâte, on fait pipi, on reboit. On a même fait une petite chanson d'ailleurs, une chanson cadeau.
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0: Bière,
1: pipi, pipi, bière. J'avais bien compris les paroles, il va être content.
0: Oh, l'armée.

0: pleine forme.
1: Il y a un mec de la SACEM qui est en train de déposer les textes, il est en train en syncope là. Je vois ça, vous êtes en forme.
0: Ah, là, oui, mais alors à Paris, c'est chiant, les bars, parce qu'il n'y a même pas de gens là. Il n'y a rien, ça veut dire j'aurais dit une tonne de gens là, mais du coup, non. C'est, alors que nous, là, genre là, c'est la vie, tu vois. Comme on dit chez nous, si t'as boire une genre là, tu peux tripoter ton cousin.
2: Non, non,
0: si, hein.
2: Non, bah,
0: si,
2: non, non,
0: si, hein. Si tu bois une genre là,
3: tu peux tripoter ta cousin.
2: Non, non,
3: regarde, regarde, c'est ma cousin aussi.
0: Ouais. Non, ouais, on va gagner ça, dans le Nord, on se rigolait. Hein. On va gagner, on va aller broyer les niçois, la fricadelle, elle va défoncer la salade niçoise.
3: Voilà.
0: Oh, oh, non. Oh, c'était quoi?
4: C'était les cons. La terre,
0: c'était le charbon.
1: Le charbon.
3: Oh, le
1: bon,
3: carbon.
1: Bon, faites attention à vous et puis buvez pas trop, hein, les gars.
0: T'inquiète. On a
1: un chôme.
0: Un chôme. Chôme, tu connais pas?
1: Non.
0: Chôme. Chli qui conduit, je suis Chli qui boit pas. Chôme.
1: Sam.
0: Tu connais pas chôme?
3: Bah non,
0: tu connais pas chôme.
3: Chôme.
0: Tu connais pas la pub qui dit chôme, je suis qui conduit, je suis Chli qui boit pas.
1: Allez, salut les gars.
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0: Attention, hein.
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2: Eh bien, bonjour à tous et bienvenue dans les moins grosses têtes avec autour de la table aujourd'hui en feu début de tournoi de Roland Garros. Feu qui n'aurait pas pu faire joueur de tennis professionnel français, quoique. Si, en fait, car il n'aurait fait qu'un tour. Stouff, Piette, Corentin et Vito. On va commencer, mes chers moins grosses têtes, avec une première question de monsieur dans le pastis de Jean Lassalle, Yadol Anis.
3: Ah oui.
2: Dans le pastis, Jean Lassalle, Yadol Anis.
1: On a compris.
2: Voici la question. Quelle habitude avaient les gladiateurs du 1er siècle pour se donner un petit coup de boost?
4: Oula, tu faisais une saignée.
2: Non.
3: Ah ouais?
4: Ouais, ça marchait ça avant.
3: Ah non, mais ils prenaient de la drogue.
2: Alors, ça n'est pas de la drogue.
1: Ils avaient des relations avec...
2: Quelque chose que les plus jeunes font en ce moment aussi, d'ailleurs, quand on a un petit coup de fatigue.
5: Une boisson.
2: Alors, une boisson.
3: Ah, la Red Bull. J'ai dit une marque, mais pardon.
2: Une boisson. Énergisante.
3: Au 1er siècle.
1: Est-ce que ça passe de raisin?
2: En analysant les autres gladiateurs, les chercheurs suisses et autrichiens ont découvert que les gladiateurs buvaient des boissons énergisantes.
5: Les quoi?
2: Les gladiateurs.
5: Non, les chercheurs.
2: Les chercheurs suisses et autrichiens. Les boissons énergisantes à la cendre.

0: Il a eu de la chance.
1: Que font les dauphins à part profiter de leurs congénères quand ils se sentent en danger ?
0: Ils font des saltos ?
1: Non.
2: Quand ils se sentent en danger ?
3: Ils font le mort ?
1: Alors, ils ne font pas le mort.
4: Ils pètent.
1: Non, c'est pas quelque chose que les humains feraient quand ils sont en danger, mais les humains le font également.
0: Quand on est en danger, non.
3: Ils ont des rapports ?
1: Non. Quand vous êtes en danger, vous avez des rapports, vous.
3: Bah, tu me dis, c'est quelque chose que les humains ne feraient pas.
1: Ah, un voleur. Bam, bam, bam, bam. Non, non.
4: Ils se cachent, mais dans l'eau, c'est pas facile.
1: Pas du tout. Non, nous, on aurait tendance à le faire si les gens, pour ceux qui le font, dans une soirée, en regardant la télé.
3: Ah, ils se bourrent la gueule ?
1: Non.
0: Ah, non. Ils l'autre ?
1: Bah, l'autre.
4: Ils se grattent. Fast-food.
3: Ah, ils se droguent ?
1: Mais non, ils se droguent !
4: Encore ?
3: Avec des algues ?
4: Oula.
0: T'es sûr ? Non.
1: C'est la BBC qui a découvert ça en faisant un documentaire.
4: Pas évident d'allumer un pétard dans l'eau, quoi.
1: Ils utilisent le fougou, le poisson, vous savez, qui est dangereux. Il y a un effet euphorisant.
3: Faut le trouver, hein.
1: Ils le font même tourner entre eux. Bonne réponse de Stouff. Charmant grosse tête, c'est fini pour aujourd'hui. On se retrouve jeudi. Je vous laisse avec cette question. Est-ce que vous voulez un bon conseil beauté pour paraître plus beau ?
0: Oui.
1: Oui, eh bien, asseyez-vous à côté d'un moche. Merci, au revoir. À la prochaine.
3: Tiens
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0: Lundi matin avec Europe 2, nous sommes le 25 mai, le ciel est bleu, le soleil est là, et Coé aussi sur Europe 2.
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0: Le débrief du Festival de Cannes arrive après les infos de 9h.
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0: Europe 2 au 7, 12, 13, c'est ce qu'il faudra envoyer dans un instant pour gagner l'iPhone 17e avec Taylor Swift. Elle arrive, la star américaine, et puis en parlant de star, on va se faire le débrief du Festival de Cannes avec Coé et son équipe sur

0: personnes ont été hospitalisées en urgence absolue hier à Maison-Alfort lors d'une compétition et une personne est décédée lors d'une course dans le 20e arrondissement de Paris. Et c'est donc sous une chaleur encore intense que vous serez peut-être amené à prendre le volant. Il y aura encore quelques perturbations sur la route, mais rien de méchant. Bison Futé annonce seulement du orange dans le quart nord-ouest. Et c'est donc en direction de Paris que vous devrez vous armer de patience. Si vous prenez la voiture dès la fin de matinée, notamment sur la 1 depuis Lille, sur la 13 aussi depuis la Normandie, ou encore sur la 10 entre Poitiers et la capitale. À Rennes, la découverte hier en fin d'après-midi du corps sans vie d'un garçon de 12 ans avec une serviette de bain mouillée, nouée de façon très serrée autour du cou. L'intervention d'un tiers fait partie des hypothèses, a précisé le parquet de Rennes qui a ouvert une enquête pour un meurtre sur mineur. Dans l'actu également, 15 personnes ont été mises en examen après les violences impliquant des supporters niçois jeudi dernier à Paris. 7 personnes avaient été blessées lors d'une rixe, dont 3 en urgence absolue. À l'étranger, l'inquiétude continue de grandir autour de la propagation d'Ebola. 204 morts et plus de 900 cas suspects, quasiment uniquement en République démocratique du Congo, mais plusieurs cas, dont un décès, ont été recensés en Ouganda. L'agence sanitaire de l'Union africaine estime que 10 pays d'Afrique centrale sont désormais considérés à risque. Le tennis à Roland-Garros, c'est un début de tournoi très difficile pour les Français. 10 éliminations parmi les 12 tricolores qui ont fait leur entrée en lice hier. C'est fini pour Fiona Ferro, pour Benjamin Bonzi. Quentin Alice et Valentin Royer ont sauvé l'honneur des Français. Grosse déception en revanche pour Pierre-Hugues Herbert qui s'est battu jusqu'au bout de la nuit face à l'Italien Lorenzo Sonego. Le joueur français passé pourtant par les qualifications s'est finalement incliné au terme de plus de 4 heures de combat à la suite du premier tour ce lundi.
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0: De nouveaux records de chaleur à prévoir ce lundi. Il fera jusqu'à 36 degrés à Saumur et Périgueux, 35 à Caen, Valence et Mont-de-Marsan, 34 à Paris, 32 à Strasbourg et une trentaine de degrés sur les bords de la Méditerranée. 18 départements du Nord-Ouest ainsi que Paris et sa petite couronne sont passés cette nuit en vigilance jaune à canicule. Et attention, des coups de tonnerre sont à prévoir cet après-midi dans la vallée du Rhône et du côté du Massif central. 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
2: Là, il y a le Festival de Cannes. On va revenir sur le Festival de Cannes. Vous regardez un petit peu ce qui se passe au Festival de Cannes. Bon, moi, vous savez ce que j'en pense.
3: Moi, j'ai pas voulu la polémique que je trouve très débile sur Artus qui. Qui est venu en jupe avec un sac à main. Je trouve ça complètement débile.
2: Pourquoi tu trouves ça débile?
3: Bah parce qu'il a envie de mettre une jupe, parce qu'ils sont plus à l'aise et parce qu'il aime bien qu'ils mettent la jupe.

0: Tu me demandais mon avis perso à moi, est-ce que je le ferais, est-ce que machin. Non.
1: Mais c'est quoi comme jupe qu'il a mis? C'est genre un tailleur avec des talons.
0: Ça a été fait par sa costumière. J'ai vu, je l'ai suivi.
1: La photo.
0: C'est sa costumière qui l'a fait, ouais. Donc c'est même pas une marque, c'est une création. Mais s'il veut le porter, qu'il la porte.
1: Ah, mais il est bien en plus, le truc.
2: Mais pourquoi rajouter le 'il est bien en plus'?
0: Me convertit pas. Il fait ce qu'il veut. Mais vous me demandez mon avis.
3: Non, mais là où Corentin a raison, c'est que ça a déclenché une polémique qui n'a pas lieu. Il fait ce qu'il veut.
0: De toute façon, les bad buzz, c'est exactement ça. Vous dites un truc. Vous avez une partie des gens derrière leur clavier qui vont vous chier dessus. Que vous mettiez, vous portez une jupe, vous faites chier dessus. Vous n'en portez pas, vous êtes trop hétéro-genré, machin, vous devriez mettre des jupes. De toute façon, vous ne pouvez plus faire ce que vous voulez faire. Mais on a encore le droit d'avoir un petit avis. Et heureusement que tout le monde ne porte pas des jupes.
4: Bien sûr.
0: Et que tout le monde ne porte pas. Voilà, c'est mon avis.
3: Thibaut Inchep aussi l'a fait.
0: Ah oui,
4: une jupe aussi.
3: Je crois.
4: Déjà, qu'est-ce qu'il foutait là? Il fait pas de film, lui, déjà.
3: Oui, mais ça.
0: Qu'est-ce qu'ils foutent là-bas, les influenceurs?
4: Non, mais...
0: Il y a plus d'influenceurs.
4: Ça, c'est
0: déjà,
4: pareil. C'est...
1: Que Artus soit là-bas, c'est
0: moi,
1: normal.
0: Moi, le truc qui m'a le plus fait rire à Cannes. Alors, les jupes, moi, je m'en fous. C'est Artus, il fait ce qu'il veut. Si ça te joue, si ça lui fait plaisir, il fait ce qu'il veut. Les
2: fringues. Non, et les samouraïs portaient des jupes. Hein.
0: Non, mais. M'emmerdez. Bon.
3: Je vois pas
0: non, ça, bon. Ce qui m'a beaucoup plus fait rire, c'est pas ça, à Cannes.
2: C'est quoi?
0: C'est la tribune. La tribune. Avec, ah, le, rétro, avec, le, rétro, avec le rétro-pédale.
4: Ah oui. Ah
0: bah fabuleux. Oui. Les mecs, il faut une tribune. 600, c'est pas rien. 600 mecs du cinéma, et hommes et femmes, qui disent Bolloré, Canal Plus, il en fera plus.
1: C'était marqué ça sur la.
0: Non, il y avait des mots. Vous avez compris, pour dénoncer. Pour dénoncer que les films. Que les films, il n'y aurait plus de liberté dans les films. Et le groupe Canal a fait un truc en disant, bah d'accord, bah les 600 qui ont signé le truc, bah on fera plus de films avec vous.
4: Bah oui.
0: Bah, depuis hier, mec. Rétro-pédalage. Alors, je
1: sais pas ma signature.
0: Je peux vous dire, je dirais pas de nom, il y a eu des coups de fil.

0: vivant, la photo est inexploitable.
1: C'est ça.
0: Sauf que lui, il a décidé qu'il fallait qu'elle le regarde.
2: Regarde-moi.
3: Ce qu'il faut dire, c'est que la fille, elle est à 1m50 de
4: haut. Mais t'as pas envie, du coup, de regarder le mec.
0: Moi, j'appelle la police.
4: T'as envie de croiser son regard.
0: Mais non, mais écoutez le hurlement, écoutez le hurlement.
2: Regarde-moi.
0: C'est taré. C'est que cette phrase, regarde-moi, il marche pour plein de trucs. Après 20 ans de mariage, tu sais, quand tu sors tout nu de la douche et que tu passes devant ta femme.
2: Regarde-moi.
0: Ce que dit ton fils de 2 ans quand il vient de faire un saut à pieds joints de 2 cm.
2: Regarde-moi.
0: Quand ton meilleur pote veut t'aider à tricher pendant un blind test car il sait que t'es nul.
2: Regarde-moi.
0: Ce que dit la femme de Gims pour savoir si s'il l'écoute. Parce qu'elle sait pas vu qu'il a toujours des lunettes de soleil.
2: Ah oui. Regarde-moi.
0: Ce que dit le trou de balle de ton chat quand ce dernier vient sur tes jambes.
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1: Allez, cancer, pas vous.
2: Ah,
1: Laetitia qui est en ligne avec nous. Comment ça va, ma petite Laetitia?
3: Bonjour tout le monde, bonjour Corinne.
1: Bonjour. Salut. Laetitia. Oh, qu'est-ce que c'est que cet accent? On est où là?
4: Sud.
5: La Corse.
1: Non.
3: La Corse.
1: Si. Ah, oh, si. Laetitia, quel endroit en Corse?
3: Calvi,
1: j'adore. C'est très
3: la belle. Domicile, je vous ai eu déjà.
1: La citadelle à Calvi, qu'est-ce que c'est beau.
6: Yves aussi.
1: Yves Calvi, qu'est-ce qu'il est sympa. Franchement. La Calvi, si, qu'est-ce que c'est sympa. Là. Vraiment. Mais c'est très, très beau, Calvi. Vraiment, c'est une.
7: Ah, j'irais bien, Calvi.
1: Avec bon, un beau bord de mer et tout. Il y a toujours le train qui passe le long de la plage.

0: Je t'embrasse, bisous. Ça y est.
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0: Alors, est-ce que vous avez deviné cette actu ?
1: C'est du piratage.
0: Oui, c'est du piratage, mais de quoi ?
1: Station-service.
0: Oui, mais où et par qui ?
1: Oh là, bah alors là, où, c'est pas dit dans la chanson, ça.
0: C'est pas en France.
2: Ah, non, c'est pas en France, bien entendu.
3: Ah, où c'est. Enfin, oui,
1: en Europe. Par qui ? Par des geeks ?
3: Ils sont attaqués à quoi ? C'est le dernier mot du truc. À tout, même aux stations-service.
0: Non, elle l'a dit.
3: Ah, d'accord.
0: Elle l'a dit.

Bordeaux, 35 à Rouen et Lyon, 34 à Paris, 33 à Metz. 18 départements du Nord-Ouest ainsi que Paris et sa petite couronne sont passés cette nuit en vigilance jaune à canicule. Les nuages se feront très rares, il fera encore plus chaud demain. La nuit sera d'ailleurs très lourde, le thermomètre ne va pas redescendre en dessous de la barre des 20 degrés dans de nombreuses régions. 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
1: Lazare, un épagneul nain continental, âgé de 30 ans, je pense même que la race a disparu avec lui, qui pouvait être le chien le plus âgé du monde, est mort jeudi, près d'Annecy. C'est sa maîtresse qui l'a eu, elle l'a relayé à l'AFP. Et le chien était à ça hein, de
2: passer au Guinness. Il avait pris son billet, il arrive. Je ne vais pour rien maintenant.
1: On a Cyril Hanouna qui voulait nous en parler. Ça va, mon Cyril?
3: Bonjour les chéris.
1: Ça va toi?
3: Mais bravo pour les audiences. Merci mon chéri. Bravo à vous aussi. Je sais que ça cartonne. Ah là les chéris, ils ont passé un bon week-end ceux-là. Et j'adore. Moi je commence la semaine. Je vous écoute. Ça remonte le moral les chéris parce que vous venez d'en parler. Vous avez vu passer l'info. Lazare, le chien le plus vieux du monde, est décédé. C'est terrible, on est tous émus. C'est mieux en plateau. Par Pietre, qui s'en fout. Avec son chien Gaulemont qui compte. Michel Marie, vous avez enquêté sur cette disparition, Michel.
4: Oui, absolument, Cyril. On est tous sous le choc. Une affaire qui bouleverse la France entière. La mort de Lazare, le chien le plus vieux du monde, 30 ans. Bon, ben, certains diront, Cyril, que 30 ans pour un chien, c'est beau. Pour moi, c'est pas un âge, c'est une carrière dans la fonction publique.
3: Oui, ben, on s'en fout, Michel, de ton avis. On s'en tire le huc. Que s'est-il passé pour... Mais Michel, par contre, tu fais vite.
4: Ouais, très vite, Cyril. Alors, un détail qui m'a frappé. Bon, alors, ça se voyait qu'il était vieux. Le chien se baladait, les pattes dans le dos devant les chantiers, en disant « Ah, avant, ici, c'était un champ. » Pareil qu'il regardait les agences immobilières, toujours les pattes dans le dos, sans raison. Il est allé en fin de journée à la fermeture des supermarchés, acheter des croquettes. Avec des bons de réduction découpés dans Télé 7 jours. C'est important de dire fou. Télé 7 jours parce qu'il n'aimait pas Télé Z.
3: Pourquoi, Michel?
4: Le chien qui était dessus, c'était une ex. En fait.
1: Une
4: sale histoire.
3: Ah, il avait une vie de vieux comme nous. Hein. C'est ouf. C'est pour ça qu'il était attachant.
4: Alors, tous les soirs, il regardait Question pour un champion, puis il s'endormait devant les chiffres et les lettres avec un plaid sur le dos en se chiant dessus. Et attendait qu'on nettoie, c'est-à-dire un petit vieux. Quoi. Voilà.
1: Ah, la tristesse.
3: Super ému, plateau. Si vous nous rejoignez sur Europe 2, 9h42, on est tous abattus. Non, mais c'est terrible, Michel. Vous pouvez continuer.
4: Bah oui, c'est terrible, Cyril. Ouais. Bah, il suivait une. Comment c'est arrivé il suivait une petite Yorkshire, très mimi, avec une barrette dans les poils. Il a voulu la rattraper pour lui demander son numéro. Il a trébuché sur sa langue.
3: Ah, ouais. Gros baiser, Lazare.
4: Voilà, il est mort sur le coup.
1: Voilà. C'est comme ça alors. C'est... Marchant sur la langue. Pas de bol. Hein.
3: Nous, on a Fabien Lecoeur qui marche sur ses glaouis. Et il y a Lazare qui.
4: Non, Cyril, je déconne, il s'est laissé aller parce qu'il avait la flemme de passer avec une gueule de vieux et la langue qui pend dans le livre du Guinness Book. Il s'est dit, on va quand même pas rester comme ça.
1: C'est vrai,
3: il avait une sale gueule.
4: Voilà,
3: c'est parfait, merci Michel.
4: Pour
3: merci.
4: Lazare.
3: Merci voilà, Michel.
4: Il a rejoint les plus grands.
3: Merci, on est tous émus.
4: Qu'est-ce qu'on regarde tout de suite?
3: Tout de suite, c'est les chiens préférés des Français sur W9 et le numéro 1, c'est Jean-Jacques Goldman.
1: Bah évidemment.
3: Bisous, chéri.
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Avant 10h, on aura les questions de vos enfants chez Coé sur Europe 2. Ils peuvent les envoyer à tout moment sur le WhatsApp. Je vais vous donner le numéro 06 33 11 32 11. Coé et l'équipe y répondent dans un instant à l'antenne. Avant ça, le sondage du jour. Vous qui avez des enfants justement, ou qui comptent en avoir, ça va vous intéresser. Ça sera après JCG. C'est lundi matin, le ciel est bleu, le soleil est là, il va faire beau, il va faire chaud encore aujourd'hui et on profite ensemble. 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
3: Ah merde, j'ai mis la cuillère dans le mauvais truc.
0: Bah non, allez, stop.
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2: Si vos enfants veulent faire de la radio, 06 33 11 32 11, ils peuvent nous laisser un vocal. On écoute et on essaie de répondre si, bien sûr, on peut. Hein.
3: Bonjour Coé, bonjour l'équipe, c'est Fred.
2: Salut Fred.
3: Pourquoi les adultes aiment autant le café alors que ça sent bizarre ? Gros bisous.
2: C'est fou ça.
4: Bisous mon grand.
5: Mais alors, c'est vrai.
6: Quand on est petit, on déteste le sens. Mais jamais j'en boirai de ma vie.
4: Ou alors si, mais avec beaucoup de sucre.
2: Ouais. Et toi aussi, tu faisais ça.
6: Bah, oui. Comme tout, on a tous commencé comme ça.
2: On le gavait de sucre. Et aujourd'hui, tu me fais boire un café sucré.
7: Imbuvable. Je faisais pire. Moi, je prenais le morceau de sucre, je le trempais dans le café de mon père. Tu suis imbibé.
2: Un canard.
7: Ah, c'est ça, un canard.
2: Puis bon, regarde le résultat.
7: Je suis grand.
2: 45.
5: Je sais pas quoi répondre à ça. C'est vrai que. Il paraît que le goût change tous les 7 ans, je crois. Le goût change tous les 7
2: mais
5: ans.
2: Mais le vin,
7: le vin, c'est
2: il y a des gamins, tu leur fais goûter du vin rouge. Tu vois les parents, des fois, qui s'extasient sur une bouteille, tu vas le faire goûter à un gamin qui a 13-14 ans, il ne va pas aimer le vin rouge.
6: Pire, l'ail. Tu détestes ça quand t'es gamin, l'ail.
5: Ah, j'adore ça.
6: Et pareil, je me dis, mais jamais, c'est fort.
5: L'ail confit. Oh.
6: Et en fait, maintenant, j'adore ça.
2: Et à l'inverse, est-ce que les trucs que tu te faisais, que t'allais acheter quand t'étais gamin, tu continuerais de les acheter? Je te mets un Mr Freeze de Coca-Cola, est-ce que tu le manges?
6: J'ai essayé, j'en ai repris quand il faisait super chaud, ça passait, mais tu le finis pas.
7: Non, mais je pense que j'ai pas pu le finir.
6: C'est trop sucré, trop.
4: Pas tant les glaces, je pense que c'est plus Babybel, Ficello, machin.
2: Est-ce que tu.
4: Moi, j'ai regardé un Ficello, il y a pas si longtemps que ça.
6: Il y a pas de fromage dedans, t'es au courant.
4: C'est dégueulasse.
5: C'est du plastique.
2: On va aller au-delà. Quand t'es gamin, tu vas défoncer un Capri Sun. Aujourd'hui, tu le bois le Capri Sun?
6: Non.
2: Tu bois un Capri Sun. J'ai envie de tout sauf voir un Capri Sun, c'est trop sucré.
5: Toi, tu manges des peaches, bon.
2: Ouais.
6: Les pitchs, ouais.
2: Non, mais une douwap. Une douwap. Quand t'es gamin, tu la défonces, la douwap.
6: La douwap, la croustille, là.
2: Tu trouves, toi.
6: Chocolat avec des trucs.
5: Ah, oui. Des chocolat,
2: tu trouves pas qu'elle est sèche, la douwap?
6: Si, mais je la défonce quand même.
2: Ah, bon. Bon, là, voilà. J'en ai vu la dernière fois sur le bureau, là. Il y a un mec qui avait des Pimps.
5: Des Pimps.
2: Mais gamin.
6: Ça a toujours été dégueu.
2: Gamin, le Pimps, je vais le défoncer.
5: Moi, j'adorais ça aussi.
2: Avec la petite gélatine, toi aussi. Écoute, Pietre, s'ils en ont vendu des millions et que ça existe depuis 40 ans.
6: Ils en ont vendu aux Anglais, mais c'était de la gélatine de.
2: C'est un carton, le Pimps.
7: J'achète une boîte de Pimps, je la défonce.
5: Comme le
2: évidemment.
5: Figure, hein.
2: Mais moi, aujourd'hui, là, j'ai vu sa boîte de Pimps, j'ai pas du tout envie d'en prendre. Allez, on continue. Voilà, mon grand, on a essayé de te répondre.
6: Ça viendra.
3: Bonjour, Coé. Bonjour, l'équipe. C'est Eden. Coé, tu as déjà oublié que tu étais en direct?
5: Bonne question.
2: Filmé, oui, parce que des fois ils nous mettent les vidéos. Là, par exemple, on est revenu sur les réseaux. Vous l'avez pas dit. Vous l'avez mis un quart d'heure, ils l'ont pas dit. Mais oubliez qu'on était en direct à la radio.
6: Non, je crois pas. Mais moi, je me souviens d'une anecdote. Quelqu'un qui était parti pisser avec un micro pendant une pause.
5: Ça me parle.
6: C'était, je crois que c'était la méthode Coïche.
2: Oui. Bah non. Qu'avait oublié.
6: Ouais.
2: C'était.
6: Qui était aux toilettes et tu l'entendais pisser et tout. Sauf que bon, on n'était plus à l'antenne.
2: Ouais.
6: Mais il y avait tout le public et toute la salle entendait.
2: Non, mais...
6: Avec le bruit du pipi, c'est.
2: Je crois que c'était. Aidez-moi, cet acteur belge.
6: Dis donc, ton argent, c'est pas dans tes chiottes que tu le mets.
2: Poulvord. Je crois que c'était Poulvord.
4: Ah oui, c'est
2: ça. Qui avait oublié.
4: Ton pognon, tu l'as pas mis dans tes chiottes.
2: Ton pognon, tu l'as pas mis dans tes chiottes, la meilleure réflexion de la Terre. Non, jamais. Non, je crois que j'ai toujours un stouf, toi qui veilles.
5: Bah oui, non, t'es toujours là.
2: Moi, je suis pas du genre comme.
5: Voilà, c'est Pietre plutôt qui a tendance à oublier qu'on est en direct.
2: Pietre, il est dans la voiture, on a oublié de dire, il a pas dit au revoir, mais il est toujours dans sa voiture.
6: Je savais même pas qu'on a été filmé encore en live.
2: Allez, on continue.
5: Il l'a prévenu pourtant.
2: Continue.
3: Salut l'équipe, c'est Mathis. Quelle étude il faut faire pour être à la radio? Parce que moi je suis en CM2 et je crois que j'en ai déjà trop fait.
7: Non, c'est doctorat.
4: Alors, bac plus 10.
2: Oui, bien sûr, mon grand, il faut que tu passes un doctorat.
4: Ouais.
2: Moi, j'ai un doctorat de sciences et communication. Voilà.
4: Notre stagiaire, là, c'est simple,
7: et
4: Sciences Po.
2: C'est
4: que
2: alors,
4: le début.
2: C'est le seul truc vrai de ce qu'on vient de vous dire. C'est que notre stagiaire est à Sciences Po. Non, il ne faut pas de diplôme. Il faut avoir un peu de talent.

0: On a tous arrêté l'école, mais au portail.
1: Non, mais un petit peu de talent, voilà. Faut essayer, puis être un peu travailleur, et voilà, et puis avoir un petit peu de insister dans sa vie, dire
2: puis ne pas être bègue, tant qu'à faire.
1: Oui, non, oui.
3: Faut faire des études, c'est sûr, mais tu, en fait, t'apprends ton métier sur le tas, comme on dit.
2: Oui.
1: Non, ouais, c'était un sacré tas.
2: Tu parles de qui?
1: Ouais, je vous donnerai les noms, mais
3: non, mais c'est par exemple, t'as celui qui veut faire menuisier, bah c'est quand il va faire un stage, ouais. Et puis il reste et il apprend, et voilà.
1: Oui, bon. c'est comme tout. Il faut un peu de talent. Le menuisier, il est agile,
3: oui,
1: de
3: aussi,
1: ses mains.
3: Mais...
1: Le plâtrier, c'est un manuel qui doit être agile, ah, oui, de ses mains. Ouais. Nous, notre métier, il faut qu'on ait quand même
3: une
1: petite base.
3: Après, si tu fais médecin, c'est vrai que c'est sûr, il faut que quand même t'aies des connaissances. Hein, parce
0: oui,
3: que...
0: mais bon,
3: si,
0: allez.
3: Si tu vas sur le tas, comme on dit,
0: donc sur le champ,
1: pas besoin d'études. Voilà, mon grand, j'ai répondu. Mais travaille quand même.

0: pas sur le tas, comme on dit.
1: Donc, sur le champ, aussi, ouais.
2: Pas besoin d'études. Voilà, mon grand, j'ai répondu, mais travaille quand même à l'école. 9h18, on en fait une encore ou pas, vite fait?
3: On peut faire une dernière.
2: À la dernière.
4: Salut l'équipe, c'est Lise. Pietre, c'est quoi la dernière galère que tu as eue?
2: Bon alors là, on commence à mettre le doigt dans un engrenage.
0: Attends, oui, c'est quoi la
2: dernière galère? Mais c'est vrai que c'est plus calme que d'habitude.
0: Il y en a une ce matin.
3: Tous les jours, j'en ai une par jour. Bah là, je reçois les. Je sais pas pourquoi, je suis en copie de tous les PV de mon fils. Et j'en ai encore reçu un aujourd'hui.
2: Peut-être parce qu'il les paye pas.
3: Bah oui, c'est ça.
2: Ah oui, d'accord.
3: Et il attend que je les paye en fait.
2: D'accord, c'est à combien ce matin?
3: C'est monté à 180.
2: Eh bah bienvenue. C'est pas une bonne journée ça?
3: Non, c'est le début là.
2: Allez.
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0: Alors c'est Europe 2, vous êtes dans la voiture, lundi férié, il fait beau, il fait chaud, le ciel est bleu, et Coé est dans la radio. Ça c'est cool, on se réveille ensemble. Alors il y a une reprise, enfin il y a des reprises de Dicine et Théodora qui arrivent. Coé et son équipe ont eu de l'imagination là-dessus, ça sera juste après les infos, il est 10h.
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0: Cédric Lecor pour les news, salut Cédric.
2: Salut Boileau, bonjour à tous. Et ce long week-end, la Pentecôte se termine comme il a commencé, sous le soleil et la chaleur. 18 départements du Nord-Ouest ainsi que Paris, sa petite couronne, sont en vigilance jaune canicule. Une première pour une fin mai après déjà une flopée de records de température battue hier 30.

prévu de faire trempette ce lundi. Plusieurs personnes se sont noyées ce week-end. De décès en Gironde, deux personnes emportées par des courants de Baïne à Lacanau et Lège Cap Ferré. Un temps pas non plus adapté à la course à pied. Une dizaine de personnes ont été hospitalisées en urgence absolue hier à Maison Alfort lors d'une compétition. Et une personne est décédée lors d'une course dans le 20e arrondissement de Paris. Et c'est donc sous une chaleur encore intense que vous serez peut-être amené à prendre le volant. Il y aura encore quelques perturbations sur la route. Bison Futé annonce du orange dans le quart nord-ouest. Et c'est donc en direction de Paris que vous devrez vous armer de patience si vous prenez le volant dès la fin de matinée. À Rennes, la découverte hier en fin d'après-midi du corps sans vie d'un garçon de 12 ans avec une serviette de bain mouillée, nouée de façon très serrée autour de son cou. L'intervention d'un tiers fait partie des hypothèses, a précisé le parquet de Rennes qui a ouvert une enquête pour meurtre sur mineur. Dans l'actu également, 15 personnes ont été mises en examen après les violences impliquant des supporters niçois jeudi dernier à Paris. 7 personnes avaient été blessées lors d'une rixe, dont 3 en urgence absolue. Le tennis à Roland-Garros, c'est un début de tournoi très difficile pour les Français. 10 éliminations parmi les 12 tricolores qui ont fait leur entrée en lice hier. Quentin Alice et Valentin Royer ont sauvé l'honneur des Français. Parmi les affiches du jour, 2 duels franco-français. Hugo Humbert face à Adrien Manarino en début d'après-midi, ce sera vers 14h. Et puis Hugo Gaston opposé ce soir à Gaël Monfils un peu après 20h. Et puis la météo, j'y reviens, la chaleur va encore s'intensifier. Ce lundi, il fera jusqu'à 36 degrés à Angers et Bordeaux, 35 à Rouen et Lyon, 34 à Paris, 33 du côté de Metz. 18 départements, je vous le disais, du Nord-Est ainsi que Paris. Sa petite couronne sont passés cette nuit en vigilance jaune canicule. Les nuages se feront très rares, mais attention, le tonnerre pourrait gronder cet après-midi dans le Massif central et la vallée du Rhône. Et il fera encore plus chaud demain. Eh bien oui, belle matinée.

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2: Pour faire suite au succès de Mélodrama, DC's et Théodora auraient décidé de sortir un album de reprise, de duo.
3: Oui.
2: Mais ça n'a pas vu le jour. Ah, oh, c'est fou ça.
3: Bah ouais, pourtant.
2: C'est, ils reprenaient des anciens titres sur l'instru de Mélodrama. Nous avons en live le making of.
4: Bon, DC's, machin et princesse, je sais pas quoi. Alors on va y aller pour l'album spécial reprise de duo. Allez, on se concentre et on commence avec... on commence avec quoi déjà? C'est merde. Hop, on commence avec Renaud et Axel Red, Manhattan Kaboul. C'est parti, Sarek.

0: Un con des. Hey, articule quand tu pètes, hein. Non, mais hey, j'ai l'impression d'entendre un moteur de 103 SP qui se noie dans une flaque d'eau, là. Oh, hey, bon, vous, hey, vous savez quoi? On change de morceau, on va se faire.
1: Ah.
0: Qu'est-ce qu'on va se faire? Hey, j'irai où tu iras de ah, Céline Dion ah. Et l'autre con, là. Ah, on va direct au refrain de. Ça vous chauffe?
2: Oui, ok, okay vas-y. Okay.
1: Alors, évidemment, c'est la question que je vous pose.
3: C'est plus facile, j'irai,
1: ah, oui, ah, ouais. J'irai où tu iras. Ah,
2: ouais. Ça va marcher.
1: Ça va marcher. Là, ils ont du talent, ils connaissent. Oui. Allez, ce pronostic, on y va.
0: Allez, ça rec, go. Et on articule.

10h10 sur Europe 2, dans 50 minutes, Roland Garros reprend. En parlant de Roland Garros, notre reporter Jean-Quête Exclusive a fait une nouvelle investigation. On la découvre chez Koé sur Europe 2 après ce morceau que j'adore. Voici Alex Warren.

0: sportive, attention aux arnaques.
1: À Roland-Garros, enquête sur ces Français capables de payer 320 euros une place pour demander...
2: Et Djokovic, il est espagnol ou pas ?
1: Pendant 15 jours, des cadres supérieurs en chapeau blanc viennent souffrir en plein soleil pour publier une story avant de rentrer à Levallois avec une insolation et un tote bag Perrier. Mais surtout, immersion dans le tennis français masculin. Ces joueurs qui quittent le tournoi au premier tour avec la régularité d'un TER supprimé en août. Défaite en 3-7, conférence de presse, j'ai quand même vu des choses intéressantes. Oui, mais la seule chose que tu as vue, c'est la sortie. Les dessous de Roland-Garros, c'est un tournoi où tout le monde prétend aimer le tennis, alors qu'ils sont surtout venus croiser Guillaume Canet en limbège. C'est bientôt sur ses stars.
3: Et oui, mais ce que vous ne saviez pas, c'est qu'il y a aussi des portraits étonnants. D'ailleurs, Jean-Quête Exclusive a fait le portrait de la semaine.
1: Dans le portrait de la semaine, Jean-Baptiste, tennisman français. La terre battue de Roland-Garros tremble. Enfin non, pardon, c'est juste Jean-Baptiste qui glisse encore au premier tour. Chaque année, il arrive porte d'Auteuil avec un nouveau coach, une nouvelle raquette et la même date de retour à SNCF. Classé 47e mondial, mais numéro 1 mondial du « cette année, je le sens bien ». À force de perdre si tôt, les spectateurs le confondent avec un invité VIP du village partenaire. L'an dernier, il est resté sur le court 52 minutes, le temps d'une raclette sans pommes de terre. Ses supporters parlent d'expérience, lui aussi. Il connaît parfaitement le chemin entre le court Suzanne Lenglen et le parking. Et pourtant, il revient chaque année comme un moustique face à un ruban tue-mouche UU. Mais au fond, Jean-Baptiste atteint peut-être déjà une finale, celle du plus grand espoir déçu du tennis français. Jean-Baptiste va devenir ramasseur de balles, car au moins, il sera sur un court au second tour. Le portrait de Jean-Baptiste, c'est dimanche dans 7 à 8.
3: Sur ?
1: C'est Star.
3: Évidemment. Merci.
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0: Ouais, c'est bizarre, bizarre.
1: Non.
2: C'est quoi le nom ?
0: C'était Wizard, Wizard.
1: Journée mondiale de la mer. Je vous propose des questions. Vous me donnez la réponse, sachant que la réponse commence toujours par la mer et vous me mettez derrière la bonne réponse.
3: Oh, ok. Il faut être bon en géographie.
1: On est prêt ?
3: Ouais.
1: Stouff, elle est située dans le sud de la France ?
4: C'est la mer Noire.
1: Non.
0: Non, la mer Méditerranée.
1: Bonne réponse. Mmh. Continent situé dans, entre l'océan Atlantique et l'océan Pacifique ?
4: C'est la mer Noire.
1: Continent situé entre l'océan Atlantique.
3: Bah l'Amérique.
1: Bah voilà.
2: La mer.
1: On y est.
2: Ok. Avec des mermes.
1: Oh, elle a perdu son chat.
4: C'est la mer Noire.
1: Non.
2: Ah, la mer Michel.
1: Oui, bien joué. Stouff, la saveur du citron.
4: C'est la mer Noire.
1: Non. C'est.
0: C'est l'amertume.
1: Oui, allez. Très bien. Elle est ouverte entre 10h10 et 10h15 un lundi par mois, car les équipes sont à la pause café.
4: C'est la mer Noire.
3: Non, c'est la mairie.
1: Oui, bonne réponse. Elle goûte les pâtisseries sur M6.
4: C'est la mer Noire.
1: Non.
2: La mer Côte.
1: Oui. Elle a plus de taf.
4: C'est la mer Noire.
1: Non.
0: Elle a plus de taf.
1: Ah oui.
0: La mer de Paris.
1: Oui. C'est la marque de biscuits sablés du Mont-Saint-Michel.
4: C'est la mer Noire.
1: Non, toujours pas.
3: C'est la mer Poulard.
1: Très bien, très bien. Ouais. Attention, ça sent mauvais.
4: C'est la mer Noire.
1: Non, c'est
2: la merde.
1: Elle est située entre l'Europe, le Caucase et l'Anatolie.
4: C'est la mer
5: Caspienne.
3: Mais non, il est con.
1: Mais non, c'est la mer Noire.
3: Bah, alors.
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0: au Portugal. Les vétérinaires. Écoutez bien cette info parce qu'il m'a fallu 3 fois pour la comprendre, tellement j'avais du mal, je me suis dit c'est pas possible. Les vétérinaires du Portugal refusent de soigner des personnes qui changent de genre et qui s'identifient aux animaux, qui s'appellent les terriens.
1: C'est la grande tendance en ce moment.
0: Ah ouais. Face à la croissance, ouais. C'est-à-dire qu'ils ne sont plus des hommes,
2: oui,
0: ils se lèvent un matin, ils disent je suis un teckel,
3: non,
0: ou une biche. Je lève un matin, je suis une biche. Je suis un lapin nain.
2: Ouais.
0: Et donc, ils vont se faire soigner, pas non plus chez le docteur, mais chez le vétérinaire. Et face à cette croissance de ce phénomène, l'Ordre des médecins vétérinaires, l'OMV, a établi des lignes directrices claires. Les vétérinaires ne sont pas autorisés à effectuer des actes cliniques sur des humains, même s'ils s'identifient comme des animaux.
2: C'est un petit peu dommage, parce que là, pour les castrer et les pucer, ça serait pas mal.
0: Non mais excuse-moi, on en rigole, mais il y a peut-être un moment, on va peut-être stopper la fin de la récré quand même, non?
2: Ah, oui.
0: Non mais que chacun fasse ce qu'il veut, je l'entends, souvenez-vous, on a déjà eu ce discours. Ah, chacun fait ce qu'il veut, on voit bien, voilà.

0: Ah oui.
1: Non mais que chacun fasse ce qu'il veut, je l'entends. Vous souvenez-vous, on a déjà eu ce discours. Ah chacun fait ce qu'il veut. On voit, voilà, vous êtes heureux. Moi, si vous êtes, vous pensez que vous êtes un coléoptère en vous réveillant ce matin. Moi, si vous êtes coléoptère.
2: Moi, je suis bousier.
1: Non mais voilà. Vous, tu vois, si vous êtes bousier, vous voulez pousser des petits caca toute la journée. Ou vous êtes un phasme, vous vous jetez dans l'herbe. Vous bougez pas pendant 3 jours. Moi, si vous êtes heureux comme ça, ça va. Mais de là, aller faire chier des vétérinaires en disant bonjour docteur. Je suis un épagneul.
0: Ouf.
1: Et
0: je peux vous sentir le cul.
1: Je pense que j'ai un souci. Non mais ne faites pas perdre de temps. Laissez la place aux gens qui en ont vraiment besoin. Et je le dis, pareil chez Castorama.
2: Qu'est-ce qu'il y a chez Castorama?
1: Les humains qui nous écoutent, qui se lèvent ce matin, ils disent tiens, je suis poignée de porte. Eh bien, ils pourront pas se faire revisser par le SAV de Castorama.
2: Ah,
1: non.
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1: Qu'est-ce que je voulais vous dire? Ah, on a posé nos questions une question à nos auditeurs. Ouais. La question était quoi, Stouff, aujourd'hui?
2: J'hésite avec à retenir ce que je t'ai dit.
3: Bah justement, Renaud, c'est quoi votre petit plaisir quand vous rentrez chez vous?
2: Voilà.
4: Pas tard.
3: Ah,
4: je me couche pas tard.
1: C'est ça.
4: D'accord.
1: Non, le petit plaisir. Non, le mien, par contre, le mien, je le dis. Maintenant, j'en suis. Et je me demande si c'est pas un truc de vieux.
3: Ouais.
1: Je comprenais pas avant le délire que vous aviez, vous, les filles, à mettre des vêtements dits confortables.
2: Ah là là,
1: c'était
2: le
1: un
2: jogging
1: truc,
2: bien large.
1: C'était un truc très féminin, ça. Les vêtements confortables. Nous, les mecs, on restait un peu en jean, en machin. Et j'ai découvert le délire des vêtements confortable.
5: Ouais, et je trouve ça horrible. Parce que
1: maintenant, quand je suis chez les Zara & Co, je regarde l'association, tu sais, du petit sweat qui va avec le short.
2: Ouais. Ouais.
1: Et je suis là, je lui dis, et je regarde, je fais, ça a l'air confortable.
5: Ah, oui, oui.
1: Voilà.
5: Ah,
1: et, oui. Et honnêtement,
5: bah ouais,
1: c'est mon
5: c'est
1: petit plaisir.
5: L'amour, je trouve, moi, quand le soir, quand je rentre, si je suis là avant ma femme, je la vois rentrer du boulot avec ses petits talons, son petit jean, le machin et tout. Je tourne les yeux, elle est remontée dans sa chambre, elle redescend en pilou-pilou. Je me dis, c'est pas la même là.
3: En même temps,
5: il y a une autre dame qui est rentrée là.
3: Quand elle arrive, t'es en t-shirt pack size, mec.
1: Mais c'est surtout qu'elle a fini sa journée de travail, laisse-la se détendre.
5: Et moi, je suis sexy en pack
1: size. Petit plaisir.
2: Moi, il y a deux choses. Quand je rentre chez moi, c'est le petit verre de coca bien frais avec des petits glaçons dedans ou alors le bain bien chaud.
3: Ça m'endort.
1: Moi, tu me mets dans un bain, plaisir. Je vais me coucher tout de suite.
2: Mais moi, il faut qu'il la buée partout dans la salle de bain, tu vois, qu'on ne voit plus.
5: Ah bon, la planète, tout ça, quoi.
1: Ah oui, l'eau chaude, tout ça. On y va, on gaspille l'énergie.
5: Ouais, après, je vide le bain et je me redouche derrière. T'es du genre à faire ça, toi.
2: On n'a qu'une seule vie.
1: Bon, bah d'accord, écoutez, très bien.
2: Ça compte beaucoup, là.
1: Prenons Karen. C'est Karen, c'est ça? Ça va, ma petite Karen?
6: Salut l'équipe.
1: Coucou, Karen. C'est quoi ton petit plaisir quand tu rentres du boulot? Le petit plaisir quand tu rentres à la maison?
6: Alors, moi, quand je rentre à la maison, je lâche toutes mes affaires du boulot, je prends mes running, je chausse. Je mets mon short et je pars courir.
1: Je trouve ça très courageux. Vous savez que c'est pas mon délire, vous l'avez compris. Mais ceux qui le font, celles qui le font, je trouve ça très courageux. Parce que alors moi, quand je rentre à 16h ou 17h, je rentre un peu plus tôt vu que je commence très tôt, je peux vous dire que j'ai envie de tout, sauf d'aller à la salle de sport ou d'aller au truc à côté.
5: On a bien compris ça. Non, mais...
2: On a bien vu que la carte d'abonnement n'avait pas été utilisée depuis ton premier abonnement.
5: Ce truc-là, en fait, c'est le départ qui est long. Une fois que tu as le truc, en plus, du coup, ça te manque si à un certain niveau. Si tu ne l'as pas, ça te manque.
1: C'est vrai, quand tu ne vas pas courir, ça te manque, Karen?
6: Ah bah clairement, l'endorphine, c'est ce qu'on crée quand on court. Et quand on n'en a plus, t'es en manque.
1: Et donc, quand tu cours, tu cours combien de temps? Tu fais combien de kilomètres?
6: Ça dépend, si c'est une prépa pour de la route ou pour faire des séances de piste. Moi, je vais beaucoup sur la piste parce que je suis une pistarde. Et qu'il neige, qu'il vente, qu'il pleuve, on prend ses affaires, on prend son courage, on y va parce que

0: Moi j'ai des grosses pantoufles avec de la moumoute comme les trucs de montagnard.
1: Oh là, mais t'as
0: elles
1: pas
0: sont moches. Mais quant à ça, t'es bien là, t'es bien.
2: Allez, tue l'amour.
1: Mais oui, oh, on s'en va.
3: Il y a un moment.
4: Oui, on a chaud et on est bien.
0: Et en été, j'ai les tongs. Et voilà. Un coup sur deux, je me tords un pied avec les tongs.
3: C'est vrai qu'il y a un âge où on est plus dans le oh, allez, on s'en fout. Mais tu vois, on est bien.
1: Quand tu marches chez toi, c'est fait claquer.
4: Tout à fait.
0: T'as raison. Bisous, ma petite Karine.
4: Bisous.
0: T'embrasses. Et qui c'est ici? Renaud, Romuald, on a Romuald. C'est quoi ton

0: Je dis mon petit plaisir, c'est de dire bonjour à mon petit titi, à mon gros titi et à tête de con.
1: Ça dure 10 secondes. Ça.
2: Ouais. Tête de con, c'est ta femme toujours. Hein.
0: Non, c'est les chiens de ma fille
2: pardon,
0: que j'ai en ce moment.
2: Pardon, excuse-moi, excuse-moi.
0: C'est les chiens de ma fille.
2: Gros bisous, Romuald, je t'embrasse.
3: Merci bien, salut. Salut à vous, l'équipe.
2: Belle journée, mon pote. Merci d'être là avec nous. On termine par Cécile, ma petite Cécile. Quel est, c'est quoi ton petit plaisir après le boulot?
4: Coucou la team. Bah, écoute-moi, mon petit plaisir, c'est de récupérer les œufs de mes poules.
0: Oui, je comprends.
4: Je rentre du boulot. Oh. Ouais, ah ouais,
0: comme ça, t'as du caca sur les mains et tout, c'est génial.
2: Non, parce que.
4: Non, ils sont propres.
2: Je peux comprendre parce que, oublions pas que le vrai œuf de la maison, il a souvent un petit caca dessus avec une petite plume.
0: C'est ça.
2: Tu sens que la poule, elle a fait la boule. Quand ça en vient à arracher un bout de plume, c'est qu'il a été rude celui-là. D'ailleurs, tu le vois parce que la poule, elle est dans un coin comme ça.
0: Elle cligne de l'œil.
2: Elle a toujours l'œil fermé. Tu te dis, toi, t'as galéré, elle t'en regarde. Et c'est pour ça d'ailleurs les poules, tu les vois jamais coucher, elles sont toujours debout parce que tu sens qu'elles ont sorti un truc. Elles font, oh là, je vais rester debout, je vais prendre un petit.
5: Elle dit discret, fais gaffe, je vais laisser un peu de truc dessus.
2: Oui, mais c'est pas sale, c'est nature.
0: Et puis alors, pour faire ta mayonnaise ou un truc, ces œufs-là, ils ont rien à voir. Tu peux prendre le meilleur œuf.
2: Ah, c'est chiant. Bisous, Cécile, je t'embrasse.
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2: À Castelgileste, du côté de Toulouse, les écoles rouvrent. Parce que vous allez me dire, mais pourquoi elles rouvrent? Parce qu'elles étaient fermées.
3: Ah oui.
2: À cause du cobra venimeux qui se baladait, qui n'a pas été retrouvé. Non. Mais c'est-à-dire que les parents se disent, attendez, vous êtes gentils, oh mais j'ai quand même le droit, nous, on a quand même les gamins, on va pas en faire.

0: peut-être sacrifier une personne, vous voyez ce que je veux dire. Mmh. Oh, écoute, il aura mordu, ouais. Voilà, bon, des fois, hein, faut se sacrifier pour le commun, pour le bien, ouais, commun.
1: Pas faire du bien. Hein.
0: Non, ah, ça doit être l'horreur. Les recherches se poursuivent dans cette petite commune à côté de Toulouse. Moi, je pense que le serpent n'est plus là depuis longtemps.
2: Bah oui,
0: c'est en ce fait, ils savent pas, ils savent pas,
3: caché,
0: parce que,
3: peut-être.
0: Ils savent pas parce que où il est dans des hautes herbes, où il va se mettre sous un caillou.
3: Voilà, c'est ça.
1: Et plus, je crois quand il fait froid, globalement, il dort.
3: Il hiberne un peu, quoi.
0: Il hiberne. Donc, c'est-à-dire qu'il peut ressortir d'un moment à l'autre.
3: Voilà, c'est ça. Dès qu'il va faire chaud, tu vois.
4: Moi, je pense aux gens qui le cherchent, même. Mais qui cherchaient un serpent.
1: Tu les as vus fouiller des gars dans des hautes herbes, dans des forêts.
4: Ils ont du mal à retrouver des gars qui se perdent.
0: Ils ont déjà du mal à retrouver Xavier Dupont de Ligonnès.
2: Ouais.
0: Et le corps de ce pauvre gamin, je ne sais plus dans quelle région, là, ils ont déjà du mal à retrouver ça. Et là, vous leur demandez de retrouver un serpent qui fait 30 cm de long. Comment tu veux retrouver un serpent?
4: Impossible.
0: Voilà, tu fais serpent. Serpent!
2: T'es là?
5: Ouais, je suis là!
2: Non, arrête, Didier, t'es con! Il parle pas, le connard, enfin!
1: Bah, justement, si, je crois qu'il parle!
2: Ah bon?
1: Bah oui, parce qu'on l'a. Il est avec nous, d'ailleurs!
2: Ah, bonjour, cher Cobra!
1: Il est planqué!
2: Je pense qu'il a un cheveu sur la langue, parce qu'il a une. Ouais, c'est bizarre!
6: Salut!
2: Ah!
6: Ça, c'est Brad!
2: Apparemment, toi!
6: Je suis toujours en liberté! Je parle doucement parce que.
0: Et caché, vous êtes caché.
6: Caché. Alors, toujours en liberté, on dirait le titre d'un documentaire Netflix. Oui. Non, mais ça va, c'est quitter un terrarium, c'est pas braquer une bijouterie non plus.
2: Ah non, mais bon, c'est un peu flippant quand même, les gens de cette commune ont peur.
6: Ça va, stressez pas. Je vois les infos, là, le serpent, très dangereux.
1: Ah ouais, dans toute la France. Hein.
6: Heureuse, j'ai pas fini ma phrase.
2: Ah, très dangereux.
6: Ah bon? Parce qu'on a fait une enquête, un profil psychologique. Ah, c'est un cobra, moi. C'est pas le voisin qui perce le dimanche matin qui fait sier tout le monde avec sa tondeuse.
0: Ah oui,
6: à voir.
2: Bon, par contre, attention, là, parce que, pas de bêtises, les écoles rouvrent, donc faites pas le con. Avec
6: ça va, allez. Ouais. Les parents sont rassurés. Parce que entre moi et Dylan de CE2, on mange des bouts de gomme. Voyez, ouais. Le danger, il est quand même relatif. Tu vois, ça va. Il est plus dangereux que moi, cet abruti. Tu l'as vu, là,
2: ouais.
6: Il sniffe de la colle Cléopâtre. Regarde-moi cette tête d'idiot qu'il a. Il connaît le goût des feutres, celui-là. Ça va, rien à craindre.
2: Et par contre, ouais, les journalistes s'intéressent énormément.
6: Bah, tiens, hein, voilà, parlons-en, les journalistes.
2: Oui.
6: Le cobra pourrait frapper à tout moment. Eh, ouais, calmez-vous. Et déjà, il faut que vous apprenez à ouvrir un.

0: Ouais.
1: Des échantillons. Ça veut dire que les messieurs, ils ont fait. Il y en a un peu partout.
2: Ouais. Ouais.
1: C'est-à-dire que le gars, il. Bon, voilà.
3: Ouais, elle a confondu avec son yop.
1: Eh ben, non, toujours en mettre trop, mais c'est pas possible.
3: De toute façon, ça marche pas comme
1: mais
3: ça.
1: Mais non, mais ce que je veux te dire, c'est que la dame, elle a dû toucher. Et donc, forcément, à un moment donné, si on suit l'explication. Bah, elle a dû.
3: Elle
0: a trouvé une excuse de merde à son mari pour avoir.
1: Honnêtement, on est d'accord que c'est pas parce que tu touches un pot.
2: Ouais.
1: Où il y a des spermatozoïdes sur le bout de tes doigts, que éventuellement, 5 minutes plus tard, ça te gratouille. Bon, admettons. Ça te gratouille la choupinette. Faut que tu peines pile poil le doigt. Tiens, ouais. T'as touché le truc avec des spermatozoïdes sur là depuis 10 minutes.
0: Et le jour de ton ovulation.
1: Oui, oui. Ouais. Les spermatozoïdes sont en plein air, ils attendent depuis 10 minutes, tu t'es pas essuyé le doigt. Ils sont là, ils ont des lunettes de soleil, ils attendent sur des petites transats. Au bout de tes doigts, ils sont comme ça. Et là, la dame a dit, ça me gratte, elle prend pile le doigt, elle en a 10.
2: Ouais.
1: Elle prend pile ce doigt-là, tu vois. Elle gratouille la choupinette et elle est enceinte.
4: Et
1: ça veut dire, admettons.
3: Ils sont sans transat et ils voient au bout, là.
1: Ça veut dire que c'est ça. Le spermatozoïde, il passe de son transat à la plage déserte. Ou la forêt amazonienne, on sait pas.
2: Ouais.
1: Et là, il dit, j'y vais. Et il part. Et tu sais, pour un spermatozoïde, ça fait de la route.
3: Ça se trouve, il était bien sur son transat. Hein.
1: Ah oui. C'est, à mon avis...
3: Oui, ça sent le mytho, ce que disait Stouff.
1: Pas possible.
0: Prends les gens pour des
2: coups. Bah non.
1: Et va expliquer ça à ta patronne.
5: Mais madame, je vous jure que je n'ai jamais couché avec un garçon.
1: Arrêtez de jurer, Marie-Thérèse.
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0: Europe 2, lendemain de soirée, peut-être pour certains d'entre vous, fatigué, hein. Ouais, bah, j'ai exactement ce qu'il vous faut là. Ouais.
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0: Voilà la superstar Britney Spears sur Europe 2. C'est ça qu'il vous faut. Ouais, ça fait du bien, hein. Franchement. En plus, ça rappelle les années lycée, les années fac. C'était hier.
3: Oui.
0: Bon, allez. Avant-hier, ok. Britney Spears, on écoute Crazy sur le nouvel Europe 2, Pop Radio.

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0: Bon, ça prépare une salade bien fraîche pour ce midi là. Hein. Oh non, moi je me ferais bien un couscous avec cette chaleur. Hein. Bienvenue sur Europe 2, c'est Julien Fruité. Alors pendant 30 minutes non-stop, vous profitez de la playlist Pop Europe 2. Charlotte Cardin, Rihanna et Alex Warren arrivent après les infos sur le nouvel Europe 2.
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2: Bonjour, bonjour à tous. Un grand soleil ce lundi sur tout le territoire et surtout un mercure bien rouge pour la saison. Une vague de chaleur touche le pays. 18 départements de l'Ouest sont placés en vigilance jaune canicule. Paris et sa petite couronne en font également partie. Des records de chaleur ont été battus cette nuit à Lorient, à Quimper ou encore à Nantes où il faisait 21 degrés au réveil ce matin. On parle de nuit tropicale lorsque le mercure reste au-dessus de la barre des 20 degrés. Si vous passez la journée en extérieur, que ce soit pour une petite trempette ou une simple rando, pensez à vous hydrater et à vous protéger. Les ventes de crème solaire sont en baisse, un recul de 12% sur un an d'après la Fédération des entreprises de beauté. 9 cancers de la peau sur 10 sont causés par une exposition excessive au soleil. Sur les routes, c'est au bouchon que vous serez peut-être exposé si vous circulez dans le nord-ouest aujourd'hui. La Bison Futé hisse le drapeau jaune dans le sens des retours de ce long week-end de la Pentecôte. À l'étranger, peut-être une avancée dans la guerre entre Américains et Iraniens. Washington avance qu'un nouvel accord pourrait voir le jour rapidement. Nous prendrons le temps, répond Téhéran, malgré les progrès. La Chine a envoyé avec succès 3 hommes dans l'espace. L'un des taïkonautes, passera une année entière en orbite autour de la Terre. La Chine qui espère envoyer des humains sur la Lune avant 2030 et ainsi griller la priorité aux États-Unis. Elle nous rend loca, loca, loca. Shakira vient de dévoiler le clip de sa chanson pour la Coupe du Monde, Dai Dai. La star colombienne apparaît aux côtés de Kylian Mbappé et de Lionel Messi, les deux finalistes du dernier mondial, la Coupe du Monde en Amérique du 11 juin au 19 juillet. Avant cela, les fans de foot ont rendez-vous avec la

0: Le métro pourrait aussi fermer dans la soirée. Enfin, deux duels 100% français à Roland-Garros aujourd'hui. Hugo Humbert face à Adrian Manarino à 14h20. Et Hugo Gaston opposé à Gaël Monfils pour son ultime Roland. Début du match à 20h15 sur le court Philippe Châtrier.
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0: Peu de changements à côté ciel aujourd'hui, avec un temps toujours aussi calme et ensoleillé sur l'ensemble du pays. Quelques nuages se développeront quand même sur les reliefs dans le massif central, les Pyrénées, les Alpes du Sud aussi, apportant quelques averses localement. Côté température, de nouveaux records pour un mois de mai pourraient être à nouveau battus. Il fera 28 à Nice cet après-midi, 31 degrés à Strasbourg et à Chambéry, 32 à Cherbourg, 34 à Nantes et jusqu'à 35 cet après-midi, place de la Bourse à Bordeaux. Allez, belle après-midi à l'écoute d'Europe de Pop Radio.
2: Eh ben merci Damien, parasol et crème solaire. Et la playlist Pop Europe 2 pendant 30 minutes non-stop. Il est bien ce programme. Charlotte Cardin après l'un des plus grands tubes de Rihanna et après Alex Warren Fever Dream sur le nouvel Europe de Pop Radio.

pendant 30 minutes non-stop. Alors je vous prépare un joli classique Pop Europe 2 des Maroon 5. Et juste avant, c'est Shakira qui nous met dans l'ambiance de la Coupe du Monde de foot avec l'hymne officiel de la compétition. Alors le clip est sorti samedi. Kiki Mbappé et Lionel Messi sont dans la vidéo. Shakira et Burna Boy, on écoute Die Die sur le Nouvel Ordre.

0: Europe 2 à 12h35, avant de passer à table, on fait quoi? Eh ben on prend l'apéro, ouais.
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0: Et ça c'est parfait hein, pour un apéro en douceur. Voilà Jojo et cet énorme tube qui parle d'une fille qui découvre que son copain lui manque.

0: Europe 2, d'après des recherches en psychologie, il paraît que trois vrais amis suffisent dans la vie pour être heureux. Notre système nerveux n'a pas besoin de popularité, il a besoin de sécurité, d'intimité et de confiance. Voilà. Donc là, je pense à toutes les personnes qui vont prochainement se marier, qui entendent ça et qui se disent mince, on aurait peut-être pu faire des économies. Hein. 120 invités, c'est beaucoup, non? Bon, vive les futurs mariés. En parlant de tout ça, tiens, la chanteuse Ray, elle cherche le mari idéal hein, dans Where Is My Husband. On se met ça avec Sam Smith, Martin Garrix, avec Ed Sheeran ou encore Stromae. Vous allez vous régaler avec la playlist Pop Europe 2 pendant 30 minutes non-stop.
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On se fait plaisir avec la playlist Papa Rob 2 pendant 30 minutes non-stop. Alors voici Martin Garrix et Ed Sheeran qui ont enregistré ce morceau en 2014. La seule fois où ce titre a été joué en live, c'était par Martin Garrix il y a plus de 10 ans sur un festival à Miami. Les fans avaient pété un câble. Mais la chanson n'est jamais sortie. Tout le monde pensait qu'elle sortirait jamais. Faut savoir être patient dans la vie. Martin Garrix, Ed Sheeran, on écoute Repeated sur le Nouvel Europe 2.

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2 pendant 3 minutes non-stop. 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Hein. Oui. Voici Taylor Swift sur le

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0: 2, on pense très très fort à ces gendarmes qui ont été mobilisés pour retrouver une panthère. C'est chaud quand même, hein, dans un secteur très fréquenté par des promeneurs. Donc voilà, un vrai risque potentiel, une panthère quand même. Ah, attention. Et en fait, non, c'était une peluche. Voilà, beaucoup moins dangereux du coup. Voilà, je vais vous jouer la playlist Pop Europe 2 pendant 30 minutes non-stop. Benson Boone va pas tarder. Shakira et Bébé Rex avec New Religion sur le nouvel Europe 2 Pop Radio.
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C'est la playlist Pop en 2 pendant 30 minutes non-stop. Et un peu plus tard dans l'après-midi, bah, vous serez avec Koé et toute l'équipe. Hein. Koé en direct pour vous ramener à la maison après ce joli week-end de la Pentecôte. Bah oui, Koé avec vous le matin sur Europe 2, 7h et 11h. Et les après-midi entre 15h30 et 18h. C'est génial. Voici Tepper City, on écoute Self-Aware sur le Nouvel Europe 2.

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Allez, dans une heure, c'est Coé sur Orbe à partir de 15h30. Non, dans une demi-heure du coup. Oui, il est 15h. Coé et toute l'équipe sont en forme. Ah, je passais les voir dans le bureau, ils sont en grande forme. Avant Coé, c'est la playlist Pop Orbe pendant 30 minutes non-stop. Rihanna après Alex Warren sur le nouvel Orbe 2.

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0: personne n'a vu venir.
1: C'est nouveau.
0: C'est nouveau.
1: D'accord.
2: Ah, il a trois bras. Il passe au second tour, il ne sait pas comment faire.
0: J'avais pris mes billets, moi. Il a eu un truc qu'on n'a pas envie d'avoir pendant un match de tennis, surtout quand on a un short blanc.
1: Ah là là,
0: nous appelons ça la ripette.
1: Aïe, aïe, aïe.
0: Alors, c'est pas comme si tu avais plein de gens, que tu étais en direct à la télé et que tu dois expliquer pourquoi tu veux aller aux toilettes. Vous entendrez tout ça dans un instant, c'est magique. Nous allons faire tout à l'heure, je vous ferai écouter un petit morceau de musique avant 16h. Vous essaierez de me dire ce que c'est et surtout qui joue et puis qui va battre la mémoire de l'équipe. Vous avez compris le principe. Vous nous écoutez, vous avez envie de jouer avec nous, de gagner. Attention, il y a deux enveloppes. 200 euros ou 2 euros. Vous pouvez prendre une des deux enveloppes, mais pour ça, vous devez battre avec l'intelligence artificielle un membre de l'équipe qui a une bonne ou une mauvaise mémoire. Vous commencez à connaître dans cette équipe qui a une mémoire défaillante, c'est-à-dire 90% de l'effectif.
1: Oui.
0: Comment ça va, ma petite Stoufette?
3: Ça va très bien.
0: Qu'est-ce qu'elle a fait de beau ce week-end?
3: J'ai fait l'anniversaire de mon fils. On allait au jardin d'acclimatation.
0: C'est bien ça, j'adore le jardin d'acclimatation.
1: Ah, t'as pas fait un truc chiant ça, ce week-end?
3: Non, et j'ai croisé monsieur Djokovic au jardin d'acclimatation.
0: Dis donc.
3: Avec sa famille, voilà.
0: Dis donc.
3: Ah, j'ai voulu prendre une photo. Mais
1: il était dans le petit manège là, qui tourne.
3: Il était avec ses enfants.
0: Il était dans le dragon.
3: Non, mais comme il était avec ses enfants, tu le déranges pas.
0: Il a pas voulu prendre de photos.
3: Non, j'ai pas osé demander.
4: Mais
1: you are stouf. Ouais. Lui, il t'a pas demandé.
0: Et lui, il est rentré au pays, il fait I saw stouf. I saw stouf. De toute la famille.
3: Quand il est avec sa famille, tu déranges pas les.
2: Mais t'aurais dû envoyer ton fils, ça passe mieux.
3: J'avais trop envie en fait pour vous faire.
0: Non, mais t'aurais dit c'est son anniversaire. Je pense qu'il aurait dit oui.
5: Ou alors tu l'envoyais ton fils et tu lui disais appelle le papa pour rigoler.
3: Avec sa femme à côté, oui, tu m'étonnes.
0: Monsieur Pietro, il a fait quoi ce week-end?
1: Il s'en remet à peine de sa journée d'hier là. J'avais tous mes potes d'enfance qui étaient là et c'était.
0: Je lui ai envoyé un message, je l'ai appelé à midi, Pietre, pour un problème d'agenda cette semaine. Je lui ai dit Pietro, je t'appelle à midi avant que tu sois sous. Il me dit cette phrase mythique, il me dit eh ben fais vite alors.
1: C'était limite.
0: J'ai dit effectivement on va faire vite.
2: Il était à un point.
0: Bon petit Corentin, va bien?
2: Ça va, nickel.
0: Week-end en Bretagne,
2: au soleil, parfait.
0: T'as fait un bisou à la famille comme je t'ai demandé?
2: Oui,
0: c'est hier soir, faire un bisou à la famille.
2: J'ai fait un gros bisou.
0: Oui, il a complètement oublié.
2: Non, pas du tout.
0: Si, tu l'as fait.
2: Ben oui, bien sûr que je l'ai fait.
0: Tony,
2: oui.
0: Qu'est-ce que c'est, Tony, aujourd'hui? Aujourd'hui, c'est ton anniversaire, Tony Martinez. Nous allons jouer avec toi tout à l'heure, évidemment, mais pas avec ton corps. Hein. Rassure-toi, nous allons jouer parce que c'est un anniversaire, donc on va fêter ton anniversaire à notre manière. Restez avec nous.
2: J'aime pas ça.
0: Jusqu'à 18h. Monsieur Vito va bien, il était où ce week-end?
5: Très bien, j'étais à Limoges.
0: Non, dis bizarre.
1: On sait qu'il n'a rien à dire alors.
5: Ibiza, au soleil.
0: Vous n'avez pas vu ma vidéo ce week-end que j'ai fait?
3: C'était au Touquet, toi?
0: Vous n'avez pas vu le serpent?
1: Si.
3: Alors c'était quoi finalement?
1: C'était pas le cobra de Toulouse?
2: C'est une vipère.
0: J'ai demandé aux gens. J'ai dit c'est quoi ça? J'ai dit c'est quoi? Alors j'ai eu droit à couleuvre.
3: Non, c'est pas comme...

0: Restez avec nous sur Europe 2 dans un instant. Vous entendrez un petit morceau de musique, je vous le demanderai. Et c'est là où je verrai votre talent, votre sagacité.
1: Oui.
0: J'utilise trop rarement le mot sagacité.
1: Ouais.
0: Et je trouve qu'il faut le dire plus souvent. Votre sagacité.
2: Mais je dis sagacité.
0: Eh bien, on se voit. Absolument aucun rapport. Aucun.
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0: C'est Europe 2 que vous écoutez dans un instant.
5: Tu t'en occuperas. Qu'est-ce après, je vais te le dire, tu m'écoutes pas.
6: Qu'est-ce qu'il a commandé ?
0: Jay-Z.
5: Il fait une commande, là.
0: Non, je fais pas une commande.
5: Si, tu fais une commande.
0: Non, j'ai vu passer un truc sur les... Eh oh, dis donc, ce serait pas presque jour férié ? Je peux pas le faire plus détendu ?
5: Bah non, tu le feras après, pendant la pause.
0: Je vous explique. J'ai vu un truc sur Instagram. Tu sais, moi, les merdouilles qui vous passent sur Instagram, dès qu'il y en a une, elle est pour moi.
6: Ouais. C'est vrai que j'ai vu
0: le
6: premier.
0: Les pistolets à eau électrique. Et en fait, ça se recharge.
2: Oui, tu mets, ça fait tout.
0: Et ça fait un tir jusqu'à 9 mètres. Ah ouais. Et visiblement, j'en ai trouvé un plus puissant.
2: Wow.
0: Voilà.
6: Non mais le but c'est pas de buter les gens. Hein.
0: Non, c'est pas un Karcher le truc.
6: Tu sais,
5: c'est qui te dit que ça va être pour, c'est pour faire fuir les pies, mais il va s'en servir pour toute autre chose. On le
0: mais
5: sait,
0: parce que j'ai des pies chez moi, j'aime pas les pies.
6: T'imagines s'il est dans le studio, il va nous embêter toute la journée.
5: Ah ouais.
0: Non mais là, t'imagines.
2: Pour le facteur quand il apporte des recommandations.
0: Ah ouais.
5: Là, on se met à la fenêtre quand il y a des invités qui nous plaisent pas.
0: Franchement. Vous verrez, quand je l'aurai acheté, vous serez bien content. Dans un instant, nous parlerons. Donc, je vous parlais d'un morceau de musique. Qui va battre la mémoire de l'équipe ? Il y aura le jeu des 1000 boules. Tout à l'heure, jouez avec nous. Envoyez-nous Koé, C-A-U-E-T au 7-12-13 pour vous inscrire. On fait une bise à Nathanaël. Elle va prendre le pouls de la France. Et sur les 10 ans à Marseille, il doit y avoir.
6: Oh, bah là.
0: Tu dois avoir une chaleur, mon ami, à Marseille.
5: Salut.
0: Une chaleur.
7: Ah, je t'en parle même pas. Une bonne chaleur avec une bonne petite piscine qui passe bien aujourd'hui.
0: Combien il fait chez vous ? Parce que je crois que c'est partout.
7: Là, je suis aux alentours des 35 faciles.
0: Au-dessus de 30. Dis donc, tu fais quoi comme métier à Marseille, Nathanaël ?
7: Alors, moi, je suis commercial pour. Je vends des produits laitiers que Corentin doit bien connaître parce que c'est breton.
0: Comment ça s'appelle ?
2: Malo.
7: Malo.
0: Ah oui.
7: Et Le Gall, je sais pas si tu connais.
6: Si, Le Gall aussi, mais Malo, c'est plus connu.
0: Voilà.
6: Donc,
7: oui. Et je suis aussi le Petit Basque à côté.
0: Et t'en vends à Marseille, des trucs comme ça ?
6: Oui.
7: Ah ben franchement, non. De plus en plus. Hein.
5: Ah si, les gars, c'est Malo.
0: Je suis à la piscine. C'est ça qui aurait été énorme. Vous t'en vends ? Pas du tout. Ça, j'ai le temps.
7: Si le patron, il écoute.
5: Ils sont très bons, en plus, les gars.
0: Oui, c'est vrai. Nathanaël, on va parler football deux secondes. Est-ce que tu as quand même vu la victoire ?
6: De Lens.
0: La victoire de Lens.
7: Ah, je suis content pour Lens.
0: Honnêtement, t'as vu cette belle équipe ? Pas de débordement.
7: Ben oui.
0: Pas de débordement, pas de casse. Ouais. Un public extraordinaire. C'est pas magique, ça ?
6: C'est beau.
0: Honnêtement, c'est pas les crétins qui brûlent 12 voitures quand ils perdent ou ils gagnent.
2: C'est vrai.
6: Ouais. Bah, on va pas cramer la tunique.
0: Qu'est-ce qu'il y a, pardon ?
7: Là, tu as parlé de supporters du PSG.
5: Ah bah dimanche, s'ils gagnent, ça va être une catastrophe.
0: Ah bah là, dimanche, de toute façon, s'ils gagnent ou s'ils perdent, dis-toi qu'il y aura de la bagnole brûlée.
5: Ouais.
0: Mais bon, je te fais un
7: gros... Non, il faut pas qu'ils gagnent, sinon c'est pas nous.
6: Après, c'est super cool pour les gens qui ont besoin de changer de voiture.
0: Tu veux que je te dise
5: les gars,
0: avec la chance que j'ai, moi. Parce qu'il m'est arrivé 2-3 fois d'avoir des voitures invendables. Je suis sûr que je la mettrai là. Les mecs, ils m'ont dit, monsieur Koé, il y a des voitures qui ont brûlé à côté, on vous a fait le pare-brise.
2: On vous l'a protégé pour que personne ne la brûle.
0: Salut mon pote, belle journée à toi, je t'embrasse.
7: Merci, bonne journée, continue comme ça.
0: Salut Nathanaël, bonne vente. Hein. Je voudrais faire un point sur Roland Garros. Arthur Géa a offert au public parisien un moment des plus mémorables de ce premier tour. On n'avait jamais vu ça,
2: jamais.
0: En plein match contre Khachanov. Sous 30 degrés, le joueur de 21 ans a réclamé en anglais un temps médical.

0: médical d'urgence et il a dit au médecin, micro ouvert.
1: I'm sick.
0: Je veux un temps médical. The reason I'm sick. Alors pour ceux qui parlent pas anglais, il l'a redit en français.
2: Ah. J'ai la chiasse et j'ai envie d'aller aux toilettes. Je peux plus bouger. Je vais chier sur le cours.
0: Je ne peux plus bouger. Je vais chier sur le cours. Alors l'arbitre a quand même demandé de terminer le jeu en cours avant de filer.
3: Ah non. Il n'a pas fait ça.
4: Mais tu penses qu'il savait qu'on l'entendait ou pas?
5: Bah non, je pense pas.
0: Ce qui a dû sembler durer une éternité, finalement, il a perdu son match 6-3, 7-6, 6-0.
6: Ça, c'est normal.
0: J'ai un troisième truc, mais
5: non,
0: bon,
5: non, c'est le même truc.
0: Ah, d'accord. Remets-la-moi la phrase.
2: J'ai la chiasse et j'ai envie d'aller aux toilettes.

0: d'accord. Ah bon, remets-la-moi la phrase, remets-la-moi.
1: J'ai la chiasse et j'ai envie d'aller aux toilettes, je peux plus bouger, je vais chier sur le cours.
2: Je vais chier sur le cours.
0: Bon, l'avantage sur la terre battue, c'est que c'est la même couleur.
3: Ah,
0: c'est
3: vrai, ça se voit.
0: À Wimbledon, ça se voit tout de suite.
4: Ah, sur le
3: gazon.
0: Est-ce que vous êtes déjà arrivé d'avoir une ripette à un moment où vous êtes dit, faut pas que ça tombe du tout à ce moment-là?
5: Mais moi, j'étais en Espagne, à Barcelone, je venais manger une paella. Et il faisait très très chaud, pire qu'aujourd'hui, 40 degrés.
0: Et une petite moule pas fraîche.
5: Non. Et j'ai mangé une glace derrière, un yaourt glacé, là, je sais pas comment on appelle ça. J'étais dans un centre commercial et d'un seul coup, je descends et envie de pisser. Donc je prends une bouteille dans la bagnole, trop petite, et je pète.
0: Ah.
5: Et là, je me chie dessus.
0: Fais-moi penser à plus jamais te demander à toi. Je ferai le tour du reste de l'équipe.
5: Désolé.
0: Non, mais je sais bien.
2: Et bien, c'est chauffant,
5: horrible.
2: C'est chiant.
5: Horrible. Heureusement que je roule en décapotable.
0: Oui, non, bah, ça va. Allez, c'est bon. Allez.
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0: Dans un instant, qui jouera un petit morceau de musique que vous allez entendre cette Europe 2 cet après-midi? On est là.
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11: Elle s'appelle Jennifer. Je lui laisse le temps de réflexion. Dans un instant, Jennifer va devoir choisir quelqu'un de l'équipe. Bonjour, ma petite Jennifer.
12: Salut!
11: Bonjour Jennifer, je te laisse encore 3 minutes de réflexion, d'accord?
12: Allez.
11: Jennifer?
12: Allez, ok!
11: Allez, un petit mojito soft, un petit mocktail! Ça, c'est ce que vous allez entendre dans un instant, c'est Jay-Z, mais je voudrais quand même vous dire que ce mot mocktail me sort par les yeux. On a pendant des années dit cocktail sans alcool. Ensuite, on a dit.
13: Virgin
11: cocktail!
13: Ouais.
11: Expliquez-moi, il y a un gars à un moment donné, il s'est dit, il y a déjà plein de mots qui existent pour dire la même chose, je vais rajouter mocktail.
13: Mais il sort d'où le mock?
11: Enfin, je sais pas compris.
13: On dirait justement un truc de mec bourré. Qu'est-ce que tu veux boire?
11: Un mocktail. C'est mocktail. C'est quand on a pas bu assez avant que tu veux te rattraper. Un mocktail.
13: Ça fait un peu insulte. Ça fait un peu insulte.
11: Mais je dis
13: non mock.
11: C'est pas ce que ça veut dire. On la connaît la signification du mock de mocktail.
14: Non, je cherche.
13: Mais c'est pas du moscou ou un.
14: Non, mock, c'est parce que ça vient de l'anglais mock, M-O-C-K, qui signifie imiter.
11: D'accord. Et cocktail sans alcool marchait pas. Fallait dire mocktail.
13: Le Virgin, c'était pas mal.
14: Ça imite un cocktail, quoi, et sans alcool.
11: C'était pas mal. Pas beaucoup de points. Dans un instant, qui veut battre l'équipe à la mémoire, mais je suis tombé sur cette vidéo. Écoutez bien, tendez l'oreille, vous qui êtes dans la voiture.

0: de je ne sais quoi avec des gens qui étaient en collant, oui, avec quelqu'un qui faisait n'importe quoi, je me suis dit, tiens, on paye pour ça.
1: Est-ce que c'est avec de l'IA?
0: Non. Ah non, non, non, là on est sur du...
2: Est-ce que c'est un singe qui joue du piano?
0: Alors, c'est pas un singe, mais c'est un animal.
3: Ah, ah. Un éléphant qui s'est assis sur un piano.
0: En fait,
4: un chat peut-être.
0: C'est, ah, une, c'est une dame qui est hospitalisée. Et pour lui remonter le moral, l'hôpital a organisé un truc où ils ont fait venir un poney qui joue du piano. C'est-à-dire que là, imaginez bien que vous avez le poney, vous avez la dame qui est à côté, et vous avez la, le petit clavier, et le poney, avec sa truffe, il va de droite à gauche et il fait...
3: Sinon, on aurait dit un chien qui se gratte le cul quand il a des vers.
4: Sur le piano.
0: Le pire, c'est que la dame, elle voulait, elle commençait peut-être à s'endormir, elle était à l'hôpital, tu sais, puis elle voit un truc arriver, et puis là... Dites-lui d'arrêter! Dites-lui d'arrêter!
2: L'enfer. Non, mais à quel moment les parents du petit cheval lui ont dit « Il faut que tu fasses du piano, mec. » C'est ça le vrai délire.
0: Moi, gamin, c'était de la trompette. On m'a fait faire de la trompette qui n'a servi à rien. Stouff, tes parents, ils t'ont déjà fait faire un truc qui ne servait à rien?
1: Non, à part aller chercher leur clope et la baguette. Tu leur dis « Bah, il n'y a plus les clopes. Ah bah, tu prends les autres ou tu vas à l'autre tabac. Ah, mais il n'y a plus de baguette. Eh bah, tu prends du pain de campagne
3: mais
1: coupé. »
3: Il y a une époque où on envoyait les enfants chercher des clopes.
1: Avec, avec les pièces, il fallait ramener la monnaie.
0: Mais t'as raison, mon père, la gauloise sans filtre brune, si tu veux, je m'en souviens encore. Pietro,
3: c'était quoi la question?
0: Allez, laisse tomber, Vito.
4: Ouais, moi, quand j'étais petit, on avait un grand terrain à la campagne et mon père me disait « T'aimes bien faire du tracteur tondeuse, toi ? Bah tiens, vas-y, il y en a pour 3 heures.
0: » Je disais le truc qui servait à rien quand vous allez faire petit.
3: Allez, moi, c'était toucher le kiki de tonton. Je voyais pas l'intérêt.
1: Mais en plus, en ce moment...
0: Allez, c'est bon.
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0: 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J'en connais que je vais renvoyer en week-end. Je vous le dis, 15h53. Bonjour.
1: Il a pas dit

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2: Dans 4 minutes, 16h, je vous emmènerai faire un tour au Parc Astérix en famille. Vous allez être trop bien. Vous allez jouer tout à l'heure. On parlera des peines de prison rapport à un truc qui est arrivé à Wiz Khalifa. Vous connaissez le rappeur ?
3: Oui,
2: bah, quand même, oui, le jeu des 1000 boules pour gagner peut-être jusqu'à 1000 euros. Vous serez 3. Vous allez devoir vous affronter. Mais d'abord, faisons une place à Jennifer.

0: À 1000 euros, vous serez trois. Vous allez devoir vous affronter. Mais d'abord, faisons une place à Jennifer. Bonjour Jennifer. Jennifer.
1: Ben voilà, t'as trouvé.
0: J'adorais cette vieille série. J'adorais. Quelle, quel âge tu as sans indiscrétion, ma petite Jennifer?
1: Et tu sais quoi, je viens de fêter mes 41 ans vendredi.
0: Bon, on a raté.
2: Bon anniversaire.
0: Mais
2: ouais.
0: On ne le sait.
1: Ça va, j'ai une grosse teuf et tout, donc ça va, c'est bien passé.
2: Très bien. Invité, hein.
0: C'était, c'était pas trop dur. Lundi matin, samedi matin, c'était pas trop dur.
1: Ça va.
0: T'as piqué un peu.
1: Ouais, ça va.
0: Bah, bon anniversaire, un peu en retard, ma Jennifer.
1: Merci.
0: Tu habites où?
1: Grenoble.
0: Alors, je vais peut-être compléter le cadeau d'anniversaire, ou 20 euros, ou 200 euros. Pour cela, tu vas devoir me choisir la personne qui va t'affronter au jeu de l'IA. Qui va devoir t'affronter au jeu de la mémoire entre Corentin, Tony, Pietro. Stouff est trop intelligente. Ouais. Trop de mémoire.
3: Non, j'ai pas trop de mémoire.
4: Et moi, tu te rappelles plus de mon prénom.
3: Et Vito. Ouais.
0: Non, mais toi, tu peux pas jouer, tu te concentres, toi. Toi, j'ai déjà vu, tu peux pas faire deux choses en même temps. Donc, c'est entre Tony, Corentin.
1: Oui, j'ai déjà choisi.
0: C'est qui?
4: Déjà choisi.
1: Ouais, Pierre.
0: Allez, t'as choisi le génie de l'équipe.
5: Quoi? Comment je dois le prendre?
0: Oh, bah, comme il se doit.
2: Que Tony et moi, on est intelligents.
0: Voilà. Tendez l'oreille. Voici la première série de mots. Allez. Pierre, concentre-toi.
4: J'ai aucune chance. Vas-y.
0: Allez, on y va.
6: Fraisier. Table basse en acajou. Photosensible. Foutoir. Une belle trempe dans ta gueule.
0: Combien de mots commencent par la lettre F?
4: Un. Non.
0: Pierre, il a dit un. Non, trop tard. T'as dit un, Jennifer?
4: Ce n'est que de fraisier.
1: Deux,
0: absolument, c'est la bonne réponse.
5: Ah oui. Hey. Fraisier quoi?
0: Fraisier et foutoir. Photosensible, c'est écrit PH. Deuxième série de mots. Tendez l'oreille.
6: 15. 1234. 167 898. 4. 666,7.
0: Quel chiffre obtient-on en multipliant le premier et le quatrième?
4: 15 et... Je suis un peu nul, le quatrième.
2: C'est l'enfer ce jeu.
4: J'ai pas le quatrième.
5: Il y en avait combien? 4?
4: Moi,
5: c'est un 16 virgule quelque chose.
2: Non. Non, Corentin,
3: c'est pas multiplié par 4.
2: Non, bon, alors là, moi, déjà les maths pourries.
3: C'était pas 15 multiplié par 4?
4: Donc, moi, je l'ai peut-être, moi, oui, 60. Ouais.
0: 60, c'était la bonne réponse. Ah, c'était 15 aussi. Fois 4, c'était 60.
5: Oh là là.
0: Troisième série. Tendez l'oreille.
1: Oh là là.
6: Tony Parker. Tony Glandil. Tony Martinez. Tony d'oiseau sur un petit coin de balcon. Tony Stark 80.
0: Quel sportif a été cité dans la liste?
5: Tony Parker.
0: Oh.

0: Saint-Pouliche les deux ânes, les Fauvelles sous bois, Barbassac sur Loire, Chouillas en Flamiche.
1: Quel est le dernier mot de la deuxième ville?
2: Chouillas en...
1: Deuxième ville.
2: Troufiac.
1: Saint-Pouliche les...
3: Les oies.
1: Non.
2: Les bouillasses.
1: Non.
3: Les couillasses.
1: Saint-Pouliche les...
3: Les fouillasses.
2: Les
3: fougasses.
1: Non.
2: Couillasses.
1: Non.
2: Les
1: deux ânes.
3: Les deux ânes.
2: Ouh là là.
1: Ouais, oh là là, on va devoir faire plus simple pour le suivant. Écoutez bien, écoute vraiment celui-là, écoutez bien. Hein.
0: 3 x 4, 6 x 7, 1 x 2, 7 x 8, 2 x 11.
1: Quelle multiplication n'a pas pour résultat un chiffre se terminant par 2?
2: Putain, franchement, mais là. 6 x 4?
1: Ah bah non. Ah non, 6 x 4, ça termine par 2.
4: Bah non.
3: 6 x 7.
4: Non, non, 6 x 4,
3: 6, 42.
1: 6 x 4, 24.
4: Bah oui.
2: Ça serait 8, non. Moi, j'en sais rien.
1: Non, se terminant par 2.
2: Ah, ça termine, bah ouais, bah c'est ça.
3: Bah si, c'est celle-là.
1: Il n'y a pas 6 x 4, pourquoi on dit ça en plus? Il n'y a pas 6
5: x 4. Non, il y a 3 x 4.
1: Non, 3 x 4.
3: 3 x 4, 12.
1: 3 x 4, 12.
2: 3
3: x
2: 4, 12,
3: 3 x
2: 4.
3: Bah non, c'est
1: une par 2. 1 x 2, 2. 7 x 8.
3: 8 x 7.
6: 40.
3: Ah ouais, oh là là. Bah si, c'est 56, c'est ça. C'est ça, c'est 8 x 7.
1: Voilà.
3: Mais il y avait 6 fois, t'as dit 6
1: non,
3: fois 7.
1: Non, c'est la dame qui nous a mis dedans.
4: Oui.
1: Restez là, dans un instant, nous ferons la dernière question. On jouera le tout pour le tout.
2: Ouais.
1: À gagner, oh, 2 euros ou 200 euros. Restez là. Non, c'est vrai, ils m'ont embrouillé avec les chiffres. J'ai mal au crâne. Oh, j'ai mal au crâne, je vais retourner en week-end. Vous êtes sur la route du retour de week-end, soyez prudents. Un petit peu de news et de météo.
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de son âge. L'autopsie devra déterminer si l'étranglement est à l'origine de la mort de la jeune victime. Justice toujours, 15 personnes ont été mises en examen pour violence volontaire aggravée après la rixe qui a éclaté dans la nuit de jeudi à vendredi en marge de la finale de la Coupe de France de foot. Une altercation impliquant une centaine de supporters niçois dans les rues de Paris. Le parquet précise que ces violences ont fait 7 blessés. D'autres suspects seront jugés à partir de demain en comparution immédiate. Après l'abandon d'Arthur Fils, le nouveau numéro 1 français a tenu son rang à Roland-Garros. Arthur Hinderknecht s'est qualifié pour le deuxième tour avec une victoire en 3-7 cet après-midi. Ça passe aussi pour

0: il y a tout. Il y a tout. Salut tout le monde, bienvenue. Vous avez entendu notre journaliste qui l'a dit il y a deux minutes.
1: Jérémy, oui.
0: Il y a une dame qui est décédée parce qu'elle a fait de l'aérox avec la température extérieure.
1: Bah, comme ce week-end, ouais. Il y a eu le semi-marathon à Créteil, là, pareil.
0: Mais faut pas faire ça. Mais excusez-moi, ne vous mettez pas à courir. Le problème, je sais que je vais me mettre des gens à dos. Le problème des gens qui adorent courir, c'est qu'ils ne peuvent pas se retenir de courir. Les vrais fans,
2: ah oui,
0: les vrais fans de course à pied, si en une journée ils n'ont pas couru, il y a un truc qui ne va pas. Mais c'est vrai.
3: Je suis
0: content
3: de ne pas être fan.
0: Moi, j'en connais qui sont comme ça. S'ils ne l'ont pas fait, ça ne va pas. Ouais. Sauf qu'il y a un moment.
2: C'est chimique.
0: Non, mais sauf que c'est chimique.
3: C'est comme une drogue.
0: Quand il fait 32, 35. Ah ouais. 36 en ville, tu fais pas ça.
4: Et si c'est chimique, tu vas plus tôt, tu vas pas à 15h l'après-midi en plein cagnard.
0: C'est un truc de dingue. Moi, par exemple, je n'en fais pas quand les températures dépassent les 12 degrés.
4: Non, 2 degrés.
0: Non, je fais pas au-dessus des 12 et
3: pas en dessous des 11.
0: Pas en dessous des 11. C'est vrai, c'est vraiment, je sors, si vraiment je vois marqué 13, oh là là, trop chaud.
3: Très serré,
1: ouais. Non, mais tu fais de l'hyperthermie et ton corps supporte plus et ça lâche. Oui.
0: Je sais, ma petite.
2: Il n'y a pas d'accident de sieste sous Transat, sur Transat.
0: Et pareil,
4: ça peut arriver.
0: Et pareil, j'ai vu des trucs d'hydrocution là, des gens qui sont allés dans l'eau parce qu'il faisait très chaud, ils sont dans la mer, ils se disent allez on y va, on court machin et tout, et l'eau elle est froide, c'est dangereux. J'ai vu des trucs avec des courants d'eau, il y a eu plein de gens qui ont failli mourir ces dernières heures. Allez-y.

0: Oh ben, j'en sais rien, moi je choisis.
1: Ah non, choisis-toi. Ah non, bah,
2: ah non.
0: Je
2: ne
0: veux pas avoir la culpabilité, tu sais.
1: Ah ben, c'est pas de la. Non, il y a 20 euros ou 200. De toute façon, c'est simple, c'est vite plié.
0: Bah ouais, bah deux, hein, allez.
1: Allez, deux.
3: Est-ce qu'il y a 2-0 ou pas?
1: Ah bah c'était même pas 20 euros, c'était 2 euros. Ah, merde, c'est terrible.
4: Bon anniversaire. Hein.
1: Les 200 étaient dans l'autre. Ah, eh ben écoute,
0: c'est génial quand même.
1: Pour ton anniversaire, je suis heureux de t'offrir 2 euros. Ouais.
3: Tu rachètes une bougie.
0: Ah, magnifique.
1: Salut ma belle. Bon, encore bon anniversaire Jennifer. Bisous, bisous.
3: Bisous.
1: Je t'embrasse fort. Bisous. Gros bisous.
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1: Restez là, c'est Europe 2. Voici Angel et Justice. Vous êtes peut-être dans la voiture en train de rentrer de week-end. Peut-être que vous avez très très chaud. Peut-être que les enfants vous disent quand est-ce qu'on arrive alors que vous venez à peine de partir et que vous venez de vous engueuler parce que oui, vous auriez dû partir plus tôt. On le sait. Ne vous inquiétez pas, vous écoutez Europe 2, on est là jusqu'à 18h.

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3: 16h12, c'est Europe 2 que vous écoutez. Nous sommes là. Bienvenue à vous tous qui venez peut-être de découvrir l'émission. Tous les matins, nous vous réveillons entre 7h et 11h, évidemment nous serons là demain matin, et entre 15h30 et 18h pour vous ramener à la maison. Sachez qu'il y a un buffle albinos qui a buzzé ce week-end. Bon, il n'a pas buzzé longtemps parce qu'il devait être sacrifié pour l'Aïd. Donc voilà, il a eu son moment de gloire.
4: Ouais, je l'ai vu.
3: Voilà, il vient du Bangladesh et vous savez pourquoi il a eu son moment de gloire? Ouais, parce qu'il avait une ressemblance avec Donald Trump.
4: Et c'est pour coup, c'est énorme.
3: Oh, oh,
4: ah si, mais si, je veux.
3: Il a les mêmes yeux.
5: Les cheveux, ouais.
3: C'est les cheveux, c'est parce qu'il est blond et qu'il a les cheveux vers l'avant.
6: Ah, les yeux, c'est
3: non, les
6: des
3: yeux, il y a quelque chose, je te jure. Et les yeux, ça n'a aucun rapport. Il a les yeux devant, le buffle, il a les yeux sur le côté.
4: Mais oui, mais c'est les mêmes yeux.
5: C'est les mêmes yeux. Le buffle, il n'est pas orange, hein.
4: Il a un plus petit nez, Trump.
5: Il a pas mis
4: sinon.
5: Non, mais Trump, on dirait vraiment un Tupperware avec de la bolo. T'as enlevé la bolo et c'est taché.
3: Non, mais franchement, c'est quoi, quelle vie de merde. Il est albinos et en plus, il ressemble à Trump au niveau de la coupe de cheveux.
5: Ouais, obligé de le manger.
3: Il paraît même que c'est lui qui se serait sacrifié lui-même. J'y vais, moi, les gars. Non, restez. Non, je vais le faire moi, qu'on en finisse.
5: Mon coiffeur est mort.
3: Qu'on n'en parle plus. Bon, pour l'instant, tiens, justement, est-ce que vous avez déjà. On vous a dit que vous ressembliez à quelqu'un. On va faire un tour de tout le monde. Vous allez me donner quel est pour vous le meilleur sosie. Ou des fois, on vous a dit un truc, vous avez dit ah ouais, c'est flatteur. Et le pire.
5: Ok.
3: Et on triche pas. Hein.
5: Ouais, je sais.
3: Non, c'est ouf.
6: Alors,
3: le meilleur.
6: Alors, il paraît que je ressemble à, je l'ai bien pris, Horatica.
3: Je suis d'accord.
4: Le sourire, le machin.
3: Si.
7: Ouais. Ouais, j'aurais dit Odica, moi, plutôt.
6: Odica.
7: Tu ressembles à Odica.
6: Et sinon, dernièrement, je m'étais coupé les cheveux un peu au carré, mon fils m'avait dit que je ressemblais un peu à Dora l'exploratrice. Bon.
3: Si, parce qu'on met les photos dans le studio en même temps pour voir.
6: Pietro,
5: c'est Babouche.
3: Moi,
4: on m'a dit plus sympa. C'est Arnaud de sa mère. On me disait que je ressemblais à Arnaud de sa mère.
3: Ouais, il y a quelque chose. Vous avez le même corps. Je pense que vous rentrez dans les mêmes fringues.
5: Corps de lâche.
3: Vous avez la même. À mon avis, vous faites la même fête régulièrement. Il y a quelque chose avec Arnaud de sa mère, c'est vrai. Quoi d'autre?
4: Et par contre, en moins bien, c'est Melvout Özil, le footballeur de Melvout Özil.
5: Regarde. Ah, pas du tout.
4: Avec les yeux de veau là.
5: Et après on a fait un montage.
6: Ah,
5: au
6: niveau des yeux peut-être.
3: Je sais pas qui c'est, mais vous aussi.
4: C'est un super
5: joueur allemand.
3: Joueur allemand.
4: Ouais, très connu.
3: Corentin, le meilleur.

0: de Kylie Minogue. Je m'en lasse pas. Qu'est-ce qu'on écoutera, Monsieur Vito, dans un instant?
1: Bébé Rexha.
0: C'est très bien. J'adore ça. Vous aussi, essayez de chanter comme moi dans la voiture, ça marche tout seul.
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0: N'importe quel moment, elle est en train de dormir, c'est beau. Ouais, je sais pas ce que vous en pensez, c'est beau.
1: Moi, ma meuf, elle a des crises d'aérophagie.
0: Non, mais arrête. Mais non, mais tais-toi. Mais je suis en train de parler de la beauté du corps. Et toi, tu me dis que... Je suis en train de vous dire, je trouve ça très beau. Vous mettez un mec, passé 50 ans, qui a un peu oublié de faire du sport et qui a mangé des frites.
2: En même 30 ans, hein, t'inquiète.
0: Qui est, qui est sur le côté avec la bedaine qui pende. Et là, il t'ouvre la porte et c'est pas le même spectacle.
3: Un ours.
0: On n'est pas à égalité devant la nudité.
4: C'est vrai.
1: Mais non, même
4: mais
1: devant un miroir, hein, on n'est pas égaux.
0: Ouais, bah, tout nu devant un miroir, c'est terrible. C'est le moment
2: de. On en parlait, excuse-moi, on en parlait la dernière fois, tu sais, les poils sur le ventre. C'est-à-dire, avant l'été, on rase et tout.
0: Toi aussi, tu l'as
2: et
0: fait.
2: Et tu te rends compte que quand t'enlèves, eh ben, les poils, c'est pas si mal. Parce que
3: ouais, ça cache un peu.
0: Je l'ai fait il y a 15 jours.
5: Ah ouais.
0: J'étais parti là pour me raser. L'avantage, c'est qu'avec un rasoir, je fais tout. Je fais les cheveux, je fais machin. Puis je fais un peu le haut du torse. Puis on a toujours, nous, les mecs, un petit peu de poils sur le ventre. Ouais. Et là, je m'adresse aux gars qui m'écoutent en voiture. Messieurs.
5: Mais vous avez tous fait ça ce week-end.
0: Vous êtes tentés de le faire.
1: Non.
0: Alors je l'ai fait. Eh ben, on dirait un gros cul de cochon rose. Tu vois le petit cul de cochon rose qui se promène. Eh ben c'était ça. Alors. Et donc chaque fois que je suis devant la gare, je fais un petit cul de cochon rose.
1: Mais moi, c'est je trouve que c'est plus joli avec des poils. Hein,
5: non, reste un t-shirt, Tony.
6: Alors, ça y est, on va être ban sur les réseaux là.
0: Tony, je vais plus t'accepter.
2: Mais attends.
0: Entre ta femme qui pète et toi qui bondes ton torse, et à un moment donné.
4: Mais t'imagines, je dors chez eux une fois par semaine.
2: Elle pète pas en plus. Elle a des crises d'aérophagie.
0: Accueillons Manuela. Accueillons Maëva. Accueillons Julien, qui sont avec nous, qui ne sont pas en voiture, peut-être ou peut-être pas. Est-ce qu'ils sont au boulot, Manuela? Qu'est-ce que tu fais dans la vie, ma petite Manuela?
7: Alors, bonjour à tous. Mmh. Je travaille dans la logistique de pièces détachées.
0: Très bien. D'accord. Est-ce que tu bosses aujourd'hui? Non.
7: Non.
0: Quel temps il fait à Avignon?
7: Il fait très chaud.
0: Ah oui, je sais bien. Maëva, ma petite Maëva, qu'est-ce que tu fais comme métier, Maëva?
8: Bonjour, je suis femme de ménage.
0: Femme de ménage en entreprise ou à domicile?
8: À domicile, je suis à mon compte.
0: D'accord, très bien. Du côté de Bordeaux, oui.
2: T'as dû trouver des trucs bizarres, Maëva, parfois, en faisant le ménage chez les gens, là.
6: Des gens tout nus.
8: Ça m'est arrivé la semaine dernière, une anecdote pas très... J'étais un petit peu énervée, quoi.
0: Pourquoi? Qu'est-ce qu'il y a eu?
8: Eh bien, je rentre dans la maison, tout ça, et puis...
0: Côté salle.
8: Les chambres et non, à côté du lit de mes clients, une capote usagée.
0: Ah,
1: il se protège, c'est bien.
0: Tu m'en frigo, ça fait un mystère.
8: J'étais un peu, voilà, j'étais pas très contente vis-à-vis du respect par moi.
1: Non, mais peut-être qu'ils ont oublié, il faut protéger, c'est très bien.
8: Sur ça, je suis tout à fait d'accord, mais bon, à un certain âge, après, à un moment donné, bon, ça prend 30 secondes de mettre ça à la poubelle, quoi.
0: Non, mais d'accord. Attends, excuse-moi.

0: on est au-dessus des 100.
1: Ouais.
0: On est au-dessus des 200.
2: Ok.
1: Uh-huh. On l'a déjà fait, ça.
0: On est au-dessus des 300.
3: Waouh.
2: Là, il y a le patron qui a sauté.
0: On est au-dessus des 400.
1: Mais non.
2: C'est tout. C'est
0: on est au-dessus des 500.
2: Oh, c'est le record.
1: Sérieux?
0: L'une des deux va gagner plus de 500 euros. Manuela, combien tu as dit?
4: 560.
0: Maëva, notre femme de ménage de Bordeaux, a dit combien?
4: J'ai dit 500.
0: Oh. Eh bien, les 500 euros sont pour toi!

0: rapport à 15 ans de travaux forcés, est-ce qu'on risque plus ou moins stouff en faisant un selfie irrespectueux avec une statue de Bouddha au Sri Lanka?
1: Ah non, on risque moins quand
0: oui,
1: même.
0: C'est moins, c'est 6 mois de prison.
2: Ouais.
0: C'est, ah, par rapport à 6 mois de prison, plus ou moins, oui, en portant une fausse médaille militaire au Royaume-Uni. C'est interdit, ça, de porter des fausses
2: oui,
0: médailles.
2: Oui, mais c'est pareil, au Royaume-Uni, c'est civilisé comme... Oui.
3: Donc, non, c'est moins.
0: C'est moins, c'est 3 mois ouais, de prison. Par rapport à 3 mois de prison, Corentin,
2: ouais,
0: est-ce qu'on risque plus ou moins en faisant un doigt d'honneur à quelqu'un aux Émirats Arabes Unis?
3: Ouais, plus.
2: Ouais.
0: Oui, c'est 1 an de prison.
2: Ah oui.
0: Et une expulsion pour les touristes. Faut faire gaffe, hein, au feu rouge. Hein,
3: ouais.
0: Alors, par rapport à 1 an de prison, Vito,
2: oui,
0: est-ce qu'on risque plus ou moins en insultant quelqu'un sur WhatsApp, toujours aux Émirats Arabes Unis?
4: Ah bah non, mais si le doigt, c'est déjà violent, je pense que l'insulte doit être encore plus.
0: Oui, c'est 2 ans de prison et 60 000 euros d'amende.
2: Faut faire gaffe là-bas.
0: Hein. Et ça peut même être causé par un smiley qui serait jugé offensant. T'as intérêt à mettre tes lunettes, hein, quand on voit le smiley, t'as intérêt.
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0: Vous restez avec nous, dans un instant nous allons jouer. Je vous invite peut-être au parc Astérix, séjour tout compris, pour la famille, 4 personnes, 2 jours.
5: Oui.

0: Vous m'envoyez un message, vous mettez COET au début de votre SMS, C-A-U-E-T au tout début, vous envoyez au 7, 12, 13, vous êtes sélectionné, vous serez à la station service. Si vous voulez par exemple 35,20€, si vous faites pile 35,20€, c'est gagné, c'est nous qui payons. Si vous faites plus, c'est pour vous. Qu'est-ce que vous voulez que je vous dise? Prenons ma petite Alice qui est en ligne avec nous. Ça va, Alice?
1: Coucou, ça va et toi?
0: Alice, dans quel coin de France? Oui, je vois bien que tu as les mêmes références musicales. Tu aimes la grande musique, toi aussi, hein?
1: C'est ça, hein, tout à fait.
0: Beethoven, Chopin, Francky Vincent, voilà. On y est.
1: J'en profite pour souhaiter un joyeux anniversaire à Tony, parce qu'aucun auditeur lui a souhaité, en fait.
0: Ah, c'est vrai, c'est vrai.

0: je
1: pas.
0: Sais, bah, la réponse, je peux pas.
1: Parce qu'elle est balancée ça sur des serviettes en papier, ça a suinté. On dirait qu'il a fait un jogging, un marathon et qu'il a transpiré dedans le
0: Maghreb. J'ai préféré mettre l'argent dans de la bonne qualité pour pas que vous soyez malade que d'acheter des petites assiettes.
2: T'as quand même volé le plateau de la cantine justement pour ça, normalement.
0: Oui, tout à fait.
3: On peut enlever le gras ou pas?
1: Bon, non.
0: Non, surtout pas.
1: On le gobe. Attention, écoute bien. Il y en a un qui est très pimenté. Alice, chacun devra dire « Je n'ai pas de sauce piquante sur mon magret ». Essaie de savoir qui ment. À la clé, il y a le voyage au parc Astérix pour toute ta famille. Okay. On commence par Stouff.
3: Ok, parti.
1: Allez, j'ai jamais compris ce délire de laisser le gras autour. J'ai jamais compris ce délire.
3: Je n'ai pas de sauce piquante sur mon magret.
1: Vraiment, je ne vois pas ce qu'il y a de kiffant là-dedans. Pardon, hein, je me mets peut-être une région ado. Mais alors, autant j'aime toute la bouffe en France, mais laisser ce petit bout de gras sur le côté...
2: C'est du bon gras.
1: Mais arrête de dire
4: ça. C'est pareil avec le Babybel. Je ne comprends pas pourquoi on mange le truc rouge en même temps que le fromage. Je ne vois pas ce que ça apporte.
1: Moi, je ne vois pas ce qu'apporte le truc blanc au milieu. Parce que moi, le truc rouge autour est très très bon.
3: Mais le gras, c'est le goût en fait. Ça apporte du goût.
2: Pareil pour le Kinder, pourquoi faut enlever le jouet?
1: À toi.
4: Je n'ai pas de sauce piquante sur mon magret.
1: Corentin.
3: Oula.
4: C'est bon, hein?
1: Par contre, t'en fais du bruit quand tu manges, toi.
4: Oh, c'est toi qui dis ça.
5: Je n'ai pas de sauce piquante dans mon magret.
4: Ah,
5: sur mon magret.
1: Tu notes, hein, pour l'instant, Alice. Hein.
6: Ouais.
1: Vito. Il y en a peut-être un qui ment très bien. Vito.
2: Je n'ai pas de sauce piquante sur mon magret.
1: Allez, ça sent
0: bien. Chou le bordel.
4: Ah, merde.
1: Pour ma gueule.
4: Si on a bien
1: puis
4: joué.
1: Puis alors un morceau de magret chaud, c'est vraiment.
0: Oui, mais on l'a cuit au soleil.
2: Il est sale, tu l'as acheté où?
0: Il y a le sel qui ressort, c'est bon. Qu'est-ce que t'as dit?
2: Mais il a laissé le gras.
4: Ah oui, parce que c'est le gras qui le.
5: Ah, tu fais du bruit quand tu manges, toi?
4: Ça, c'est du bruit, ça.
3: Alors,
0: moins
3: c'est
0: de
3: bon,
0: bruit, hein.
2: Qu'est-ce que t'as dit, toi?
1: Je n'ai pas de sauce piquante dans mon magret.
3: Voilà.
2: Ah oui.
1: C'est très difficile.

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17: Toute la semaine va être complètement dingue. Complètement dingue, il va faire beau, il va faire très très chaud, il va y avoir des pics de chaleur, protégez-vous. Mamie Glouglou, buvez de l'eau, c'est important, j'ai dit,
18: ça faisait longtemps.
17: Mamie Glouglou. Et si, il faut boire, il faut et faire boire, si vous avez de la famille, des personnes âgées et tout, faites-les boire, c'est important, ça c'est ce que vous allez entendre dans un instant, c'était qui?
19: Alex Warren.
17: Très bien, merci d'être avec nous, je vous parlerai dans quelques instants d'un collier qui va être le rêve des gens qui sont amoureux des animaux, puisque c'est un collier qui traduit ce que dit votre animal.
18: Ouais, génial.
17: Je vous explique ça dans un instant. Nous aurons le tout-pile en direct d'une station-service. Vous êtes peut-être dans le nord, dans le sud, dans l'est, dans l'ouest. Vous comptez rentrer chez vous et vous avez besoin absolument de notre jeu parce que vous n'avez pas pris d'argent. Donc vous avez besoin de ça. Si vous êtes à une station-service, si vous avez besoin d'une somme d'argent, vous dites pile poil le montant. Et clac, si vous arrivez au montant que vous avez défini, nous vous offrons le plein d'essence. Nous aurons tout à l'heure, qu'est-ce qu'on fera? On va fêter l'anniversaire de Tony.
18: Mais c'est pas la peine, vraiment.
10: Sache une chose, ici c'est jamais bon d'avoir son anniversaire.
18: C'est pour ça que je dis, je connais.
10: Connaissant le patron.
18: Je connais la maison depuis 16 ans. Je vous regardais d'en face, j'avais peur à chaque fois.
17: J'avais peur. Ça t'avait manqué. Tout à l'heure, il y aura une épreuve d'après de culture générale.
18: Ouais, c'est bon.
17: Ouais, je sais pas.
19: Dans quel sens tu dis ça?
17: Je sais pas. Et puis tout à l'heure, toute l'équipe jouera au 100 balles et 1 mars. Vous le savez, vous trouverez l'intrus. Je donnerai d'une série de mots. Il y aura un intrus, tout le monde pourra jouer, c'est facile. Il y aura des cases à cocher. Il y en aura une dans laquelle se cachera 100 balles, 100 euros à vous mettre dans la poche. Et 1 mars, vous voulez jouer avec nous, vous envoyez Koé, C-A-U-E-T au 7, 12, 13 avec votre numéro, votre prénom et on n'en parle plus. Allez hop, direction 17h. Réglage des montres. Tous les jours, nous sommes là entre 15h30 et 18h et le matin entre 7h et 11h. Je m'appelle Koé. Oui, nous sommes là. Nous sommes en direct alors que les autres radios ont décidé de vous laisser rentrer du week-end. Non, nous, on vous accompagne. On est là.
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17: Les news sur Europe 2 et la météo qui a bien changé avec Jérémy Desiderati. Salut Jérémy.
8: Salut Coé, bonjour à tous. L'asphalte est brûlant encore en cette fin d'après-midi. 8 départements de l'ouest de la France viennent d'être placés en vigilance orange canicule et ce n'est pas prêt de s'arrêter. Et cette chaleur ne nous laisse donc aucun répit, pas même lorsque le soleil se couche. La nuit fut tropicale en Bretagne avec des records battus à Lorient, à Quimper et à Nantes. Le mercure n'est pas redescendu en dessous des 20 degrés par endroit et notamment dans l'ouest du pays. Des valeurs inédites pour un mois de mai. Une chaleur qui a fait 7 victimes ce week-end entre les Noyades et les Coutchaux. Laurent Nunez, le ministre de l'Intérieur, demande au préfet d'adapter les dispositifs de sécurité et de secours des événements accueillant du public. Et face à la chaleur, la climatisation tourne à plein régime en ce moment dans les habitacles. Il y a du monde sur les routes en cette fin d'après-midi et en cette fin de week-end de Pentecôte. Dans le sens des retours, les difficultés sont concentrées dans l'ouest du pays. Même chose pour le nord. En Ile-de-France, la circulation sera dense sur les autoroutes A10 et A6 jusqu'en début de soirée. Le reste du pays est classé vert par bison futé. Dans le reste de l'actualité, deux mineurs sont en garde à vue en ce moment dans le cadre

0: une bouteille de gaz. Le bâtiment s'est effondré en partie, faisant 6 blessés légers. Éjecté par le souffle et souffrant de brûlures au 3e degré, l'homme qui a tenté de mettre fin à ses jours a été pris en charge à l'hôpital de Nantes. Goût pastèque, fraise ou parfum, cookie, la vape est dans le brouillard de l'opinion publique. 7 Français sur 10 sont favorables à l'interdiction du vapotage dans les espaces sans tabac, selon un sondage OpinionWay pour la Ligue contre le cancer dévoilé aujourd'hui. Son image inoffensive et glamour, ses goûts et ses jeux de lumière sont dénoncés par la Ligue qui craint une nouvelle addiction chez les jeunes. Des villes comme Strasbourg ont déjà mis en place des mesures d'interdiction. Et puis pour terminer, côté ciel, j'y reviens, plus de 30 degrés ont été relevés sur la pointe bretonne, 35 plus au sud le long de l'Atlantique entre Nantes et Bordeaux. Situation pas plus respirable dans les terres avec 33 à Paris, à Lyon, 34 à Toulouse ou à Montélimar. Demain, une seule couleur dominante dans les ciels, ce sera le bleu avec un thermomètre toujours aussi élevé dans le courant de l'après-midi. Quelques orages pourraient éclater dans les Alpes en fin de journée. Coé, tout de suite et toute l'équipe sur Europe 2, très bonne fin d'après-midi.
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5: Ils sont revenus directement de leur week-end pour être avec nous et être avec vous et vous raccompagner à la maison ce soir pour la dernière heure d'émission. Ma petite Stouff a passé un petit week-end confortable.
6: Oui, très bien.
5: On a fait des excès?
6: Non, pas d'excès du tout.
5: Rien?
6: Non, un petit barbecue avec des amis le dimanche.
5: Et voilà. Tu bois rien pendant un barbecue?
6: J'ai bu un petit rosé.
5: Ah, oh, bon voilà, non, mais voilà. L'alcool est dangereux avec modération, t'as compris quoi.
6: Et c'est
5: mais...
6: tout, voilà.
5: Mais un seul?
6: Un seul, ouais.
5: Ça c'est pas évident.
7: Ça t'a changé quand même.
5: Ça c'est la force. Mais ouais, ouais. Effectivement, t'as changé parce que il fut un temps, moi, j'allais déjeuner des fois avec Stouff le midi, elle disait ah, petit vin blanc,
3: un petit pichet.
5: Puis à côté, elle disait t'en prends un. Alors, bon,
6: non, mais avec l'âge, je supporte plus en fait. Et ça me fait des plaques rouges partout sur le corps, l'alcool.
5: C'est vrai
6: maintenant. Ouais, ouais, ouais.
5: Ça peut être marrant, tu veux qu'on essaye?
3: Ouais, allez.
6: Non, ça ira, mais si tu me vois avec des plaques rouges, tu sais que j'ai pris de l'alcool. Donc,
5: c'est trop, je te demande pas.
8: Je passe.
5: Voilà, merci.
7: Fais pas de plaques, lui.
5: Corentin, ce week-end
7: En famille en Bretagne, j'ai mixé aussi à Guémené.
6: Ah, c'est vrai.
7: Pays de l'Andouille.
3: T'as ramené de la l'Andouille?
7: Alors, j'en ai pris,
5: ouais.
7: Mais je ne l'ai pas ramené puisque il fait trop chaud dans
5: alors,
7: la voiture.
5: Alors, effectivement, si l'Andouille avait fait 500 km dans la bagnole, moi, j'en mange pas.
6: Oh, j'aurais dû te laisser une glacière.
5: Je pense que.
7: Ne t'inquiète pas.
5: Tu as raison, c'est très bien de l'avoir laissé au frais.
7: Non, mais j'ai pensé à ma voiture aussi.
3: T'aurais pu partir avec une glacière.
6: Mais ouais.
7: Enfin, bon, ça va.
5: Il a raison. Tu la laisses pendant toute l'émission.
3: Que tu oublies ta clé pour mixer, à la limite, c'est pas grave, mais prends la glacière.
7: Ouais, mais là, je pense que si je venais sans glacière, ma voiture est fondée au péage de Saint-Arnoux. Voilà.
9: Moi, je pense qu'il a bouffé dans la voiture sur le chemin.
5: Ouais, c'est ça. Je pense que si là, il avait oublié sa Guémené dans le parking,
7: ouais,
5: avec la chaleur qu'il fait, il serait revenu, il y aurait eu 8000 mouches autour. Ah, non,

0: sauvage, hein, ça.
1: T'as sorti tes grillades, toi?
2: Oui, oui, oui. J'ai fait un très, très gros barbecue avec des copains samedi soir qui s'est terminé très, très tard.
1: C'est toi qui l'as fait?
2: Alors non, je les ai placés, mais j'ai eu un pote à moi qui était bien meilleur que moi parce que c'est très compliqué.
1: Bien meilleur au barbecue.
3: Parce que la recette.
2: Parce que dès que vous mettez différents aliments, les saucisses. Ne cuisent pas comme les merguez,
1: ah oui,
2: qui ne cuisent pas comme les brochettes de poulet, qui ne cuisent pas comme le bœuf.
0: C'est à toi de gérer ça.
2: Donc, j'avais une plancha et un grill. Donc là, j'étais à un moment donné, je me suis retrouvé comme une poule avec un Rubik's Cube en me disant oui, que je fais de ce plateau et tout. Et un copain est arrivé, spécialiste, il m'a dit attends, ça, clac, clac, clac.

0: J'adorerais ça.
1: Mais t'imagines, il te balance quand tu trompes ta meuf.
2: C'est ce que j'allais dire.
0: Ah ouais, bah, ouais. Bah, j'ai l'impression que c'est pas la même qui est.
3: Et si t'as les cambrioleurs, les bijoux, ils sont dans la main.
0: Oh, le poucave, les mecs, les mecs sont devant le coffre-fort. 2, 3, 7, 8.
4: Ça, c'est plus les chats qui font ça.
0: Ça, c'est le chat. Ah, j'adore. C'est quoi l'invention que vous aimeriez voir sortir, tiens, qui vous changerait la vie? Vous avez déjà pensé ça, ça des fois? On est là, bah des fois, on est là, vous avez vu, on a des idées idiotes et on se dit, ça serait bien si.
5: Moi, j'y pense.
0: Commence par ça.
5: Une fois par semaine.
0: Ça serait bien si.
5: Très bien, si on pouvait inventer une machine qui met la housse de couette sur la couette.
0: Bravo.
5: C'est une fois par semaine et j'en peux plus.
0: Je vais te dire un truc.
5: Relou, ça.
0: Là, j'ai commandé ma couette d'été qui vient d'arriver.
1: Oh, ça existe.
0: Ah, pas l'air épaisse. Bah, bon, tu te repasses de ce temps-là avec une couette d'hiver.
1: Non.
0: Donc, j'ai une couette d'été. Donc, je me dis que ce soir, là, quand je rentre, va falloir que je la rentre dans la housse.
1: Ah,
0: et là, les amis, je peux faire une vidéo, ça va être un grand moment.
2: Et tu vas dormir sur le canapé.
0: Ouais, c'est ça. Je pense que ça va finir en boule.
5: La fameuse 2,20 par 2,40.
0: C'est ouf, ça serait bien si.
4: Ah, oui. Bah, ça serait bien si on pouvait avoir des avatars de nous-mêmes pour faire les devoirs des enfants.
0: Oh, avec beaucoup plus de patience.
4: Voilà, tu mets ton avatar, toi tu vas faire autre chose.
5: Mais allez, ça, tu l'auras bientôt avec les
0: robots.
5: Les robots.
4: Ah, ça
0: serait bien si.
2: Les voitures pouvaient voler. Très pratique. Aujourd'hui encore, en arrivant sur Paris, là, quand bordel.
5: Quand tu vois le bordel dans les airs aussi.
2: Oui, mais non.
0: Quand tu vois que dans tous les films des années 50-60, les mecs te disaient en l'an 2000.
2: On attend toujours.
4: Cinquième élément, quoi.
0: On est en 2026, on est toujours coincé dans les embouteillages. Rien ne se passe.
5: Et on a toujours pas de fringues en aluminium à l'époque.
0: Ça serait bien si.
1: Si.
0: Bon, je vais te laisser réfléchir.
1: Non, je l'ai. Si on avait le même appareil que dans Men in Black. Pour effacer la mémoire des gens quand on a fait une connerie ou qu'on a fait une bêtise.
0: Pas mal ça.
3: Et non, moi c'est mieux que ça. Une télécommande où tu peux revenir en arrière, comme à la demande, tu vois.
0: Rewind, il y a un film comme ça.
3: Ouais, oui,
0: le mec qui revient en arrière avec sa télécommande.
3: Ah oui, tu dis une connerie, tu fais une connerie, tu fais merde.
4: Le loto, gars. Le Romillion, tu reviens en arrière.
3: Voilà.
0: Tu joues les numéros. Oh là là, allez,
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0: Voici Alex Warren, c'est Europe 2 que vous écoutez dans un instant. Le tout pile en direct d'une station-service. Quelqu'un va faire le plein de sa voiture, ce sera peut-être pour nous.

0: l'après-midi, oui, c'est comme le matin. Sauf que là, t'as déjà fait semblant de bosser 4 heures.
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2: Si vous êtes en cabriolet, dans un instant, montez le son très fort. Justin Timberlake. Ça vous fera pas avancer plus vite dans les bouchons. Si vous êtes sur les petites routes de campagne, vous serez bien. Faut faire gaffe au cabriolet. Le cabriolet, c'est bien tant qu'il ne fait pas trop de soleil.

0: Tu ne bouges plus, 31,50 mon ami, si tu t'arrêtes à 31,50 c'est pour nous. Si tu dépasses...
1: Je peux me permettre, je peux te dire quelque chose.
2: Oui. Vas-y.
1: En fait, honnêtement, ça, je te suis depuis le collège et je peux te dire que t'as fait mes soirées, t'as fait des soirées extraordinaires à faire les D6 Books. Je t'ai suivi, j'ai passé le bac même avec toi, avec toutes tes émissions. Peu de temps après, j'ai perdu mes parents, t'étais toujours là. Ah, et tu nous, très souvent, tu nous remercies à l'antenne pour les audiences qu'on fait, l'émission et tout ça. Mais toi, je peux dire que t'as été un soutien pour énormément de personnes et vraiment, t'es une personne extraordinaire. Donc merci pour tout ce que tu fais toutes les années. Bah, je te jure, c'est vraiment énorme. Je te jure, c'est incroyable.
3: Enfin, si tu fais pas 31,50 pile, t'auras pas.
1: Ouais. Non, mais t'as vu. Mais vraiment, merci. Je voulais dire que ça me tenait vraiment à cœur.
0: Bah, c'est gentil.
4: Je sais pas quoi dire. T'as eu des jaloux parce que normalement, c'est lui qui.
0: Bah, merci beaucoup. C'est
2: ça
0: super
2: fait du
0: gentil.
2: Bien d'entendre ça. Hein.
0: Bah ouais, mais c'est. Bah,
3: enfin, plaisir, parlez pas de toi, Pietre.
0: Attention, 26 euros.
5: Ah, mais quand on dit que les auditeurs sont super gentils, bien
0: mais c'est vrai, c'est ce que je disais au grand patron. J'ai eu le grand patron samedi matin au téléphone. Je lui ai dit, t'as vu comme nos auditeurs, ils sont top. Et ils sont bienveillants.
5: Et il ne se trompe pas.
0: Et il m'a dit oui, c'est vrai. Il nous écoute souvent. Ah, non, il m'a dit oui, c'est vrai. Attention, mais il va y arriver plus facilement parce qu'en code, en fait, c'est moins cher. Donc le compteur tourne moins facilement. Évidemment. Quand ça coûte 2 euros, ça tourne vite. Quand ça coûte 0, et oui, 31,50, il doit faire, tu vois, il va le faire. Bah, évidemment.
5: Non, pas sûr.
0: Aïe. Il l'a fait 31,50 €. Ça y est, il est reparti pour 8 km, il a fait le plein. Je t'offre ça et je...

0: voiture, faites très attention. Les policiers sont peut-être partout pour les contrôles d'alcoolémie, les contrôles de vitesse, contrôles de téléphone portable au volant. Je vous parlerai d'une amende improbable dans un instant. Restez avec nous, vous allez adorer celle que je vais vous dire et vous voulez jouer avec nous au 100 balais à Mars. Vous trouvez la bonne case. Aujourd'hui, on fera des jeux simples. Jour férié, cerveau ralenti, posé encore sur la plage, transat, morito. Vous voulez jouer avec nous, vous envoyez COE, C-A-U-E-T par SMS au 7-12-13. Il y a un message de Raphaël, un garçon qui a laissé un message sur mon Insta, COE officiel, qui a voulu réagir à ce que disait l'auditeur avant. Il dit, je suis d'accord, t'es une personne exceptionnelle. Sans oublier toute l'équipe.
1: Ah, quand même. Ah,
0: on aimerait vous avoir dans même notre Vito. Vie et de vous connaître, vous êtes exceptionnel.
2: Vito aussi.
0: Non, il a dit à part Tony, que je connais peu et qui n'a pas l'air d'être une personne fréquentable. Voilà. Ce à quoi j'ai répondu, tu as totalement raison.
1: Mais c'est son anniversaire quand même.
0: C'est son anniversaire.
1: C'est ton anniversaire.
0: Tout à l'heure, on fêtera ton anniversaire.
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0: Nous vous ramenons à la maison. Soyez prudents, écoutez Europe 2, vous serez bien.
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0: kid maintenant.
1: Bracelet.
2: Deux sacs.
3: Voilà.
1: Non. En plus, je rigole. Elle est pas du tout. Non, alors elle est pas du tout comme ça. Non, non. Pour ce genre de fête, elle demande rien.
3: Bah, offre une serpillière. On va voir comment elle
1: réagit. Je vais pas offrir une serpillière.
4: Y a que toi qui offre des serpillères, Pierre.
1: Mais elle est pas du tout comme ça. Mais je sais que si je fais pas le petit truc.
5: Non, ouais. Par contre, tu pourrais lui faire un dessin, ça serait drôle.
4: Oh, ouais.
3: Un collier de pattes.
1: Pour toi, Nathalie. Ouais. C'est avec, comme les enfants où je vais nous dessiner avec des croix dans le jardin, ouais, avec la maison. Tu sais, la maison qui a les fenêtres à 26 mètres de haut et un toit très pointu.
2: C'est les oiseaux en V.
1: T'as vu ça? Les enfants, à chaque fois qu'ils font une maison, elle est très très étroite. Et les fenêtres, elles sont en haut, dans les coins, sous le toit.
5: Et le papa, il fait 15 mètres de haut.
2: Ouais. Et t'as de l'herbe dans le ciel, tu sais pas pourquoi.
1: Ah, je vais lui faire un dessin.
2: Mais oui.
1: Ah, t'as raison.
2: Mais ou alors tu mets
3: un collier de pâte, mais dans un truc Cartier. Tu sais.
1: Ouais, un collier de nouilles de chez Cartier.
2: Mais toi, t'es foutu, tu lui offres des fleurs tous les vendredis. Donc, à partir de là...
1: Je peux plus lui offrir des fleurs parce que je le fais déjà chaque semaine.
4: Un petit brunch.
3: Non, mais après, c'est drôle.
4: Dans un endroit, un brunch sympa, le dimanche.
1: Tu crois que... Je l'invite déjà tout le temps à faire un brunch.
4: Bah oui, mais ça, c'est de ta faute, t'habitues mal aussi.
2: Ouais, un rond-point.
3: Une fois, j'avais offert un sac Vuitton, enfin pas un sac Vuitton, j'avais pris un sac Action, j'avais barré les lettres et j'avais gardé que le on, et j'avais marqué Vuit à la place de Axe, et je lui ai offert ça. Elle m'a défoncé.
2: C'était le premier divorce.
1: Il y a une américaine, excusez-moi, je reprends le contrôle de cette émission. Il y a une américaine qui a fait le tour des réseaux ce week-end parce qu'elle a expliqué dans une vidéo qu'elle a été arrêtée par la police pour avoir utilisé son téléphone au volant. Ça peut arriver aux États-Unis comme en France, on n'a pas le droit. Vous savez qu'aujourd'hui, dans certains départements, c'est suspension immédiate du permis. Sur la contravention, il est bien marqué qu'elle utilisait le téléphone de sa main droite. Problème. Quelqu'un qui queen là? Il y a quelqu'un qui n'a pas mis d'huile dans sa hanche? Sauf que le problème, c'est que cette dame n'a pas de main droite. Et elle a fait la vidéo, elle a dit je n'ai pas de main droite. Donc, et sur le PV, il y a écrit main droite.
2: Ah ouais?
1: Et donc, elle risque de gagner, hein, je vous cache.

0: C'est léger, les gars. C'est un chèque?
1: Non.
2: C'est quoi?
0: Ah, Qu'est-ce que c'est? Un petit mot dedans. Ah. On va l'ouvrir.
3: Ça sent le gros cadeau, ça.
4: Ah, tu jolis, parce que tu sais pas trop.
0: Un bon pour une teinte de barbe.
1: Et oui, à 45 ans, la barbe blanchit.
0: Ah, bah oui.
1: Eh bien, Anthony.
0: Le cadeau, il est où?
1: C'est mon cadeau, écoute bien.
2: Ah. On le fait maintenant?
1: Comme c'est lundi férié, aucun barbier n'a voulu venir. Donc, nous allons le faire nous-mêmes. Je vais te poser une série de questions. Vous allez donc mettre ça autour de Tony, autour du cou. Je vais te poser une série de questions.
0: Bande de bâtards, c'est un anniversaire.
1: 5 questions, mon Tony.
2: Ça va te rajeunir, gars.
1: Si tu as moins de 3 points, je te teins la barbe en vert.
2: Oh non, ouais. Mais non.
3: Avec une bombe de peinture chez Noroto.

0: japonais.
1: Ça existe vraiment ce pays?
0: Oui. Combien font 657 x 134?
2: Ah, attends, tiens un.
1: Ta gueule. Il faut que je me concentre là. Tu peux répéter, s'il te plaît? Vas-y, répète.
3: 657 x 134.
0: Allez, t'embête pas.
1: Ça fait beaucoup.
0: 88 038. Voici la dernière question. Tu joues le tout pour le tout. Si tu as plus de 3 points, c'est tirage.
1: Mais en fait, il n'y a pas de cadeau.
0: Si tu as moins, c'est vert. C'est juste à toi de choisir la couleur. Voici la dernière question. C'est-à-dire où tu la marques et c'est noir. Tu la marques pas et c'est vert.
1: Ah, c'est vraiment gentil. Hein. Ouais. Putain, je vous aime.
0: Ouais. Qu'est-ce que tu préférerais, les deux? Après le cirage.
1: Oui, quand même. Mais ça part le cirage
0: non,
1: sur la peau, les gars?
0: Non, ça part. Si, ça part.
4: Par contre, il faut mettre de l'imperméabilisant après sur ta barbe. Oui. Sinon, ça craint. Hein.
1: Vous auriez pas pu faire du Nutella?
0: Tu préférerais vert?
1: Vraiment, c'est une question. Mets-moi le noir.
0: Voici la dernière question. Cite-moi 3 films avec Will Ferrell.
2: Ah, facile.
4: Ah mec, on les a tous vus.
1: Ma sorcière bien-aimée.
0: Oui.
1: Oh merde. Non, y a pas de pression.
4: Mais t'es sérieux, on les a tous vus.
1: Je sais.
0: La légende.
1: Bobby. Ricky Bobby, oui, la légende du.
0: C'est trop tard.
4: Terminé.
1: Pourquoi c'est trop tard?
0: La légende de Ron Burgundy, ça te vient pas?
2: Oui.
0: On reste classe à San Diego.
5: Taxi 2.
3: Le roi du circuit.
0: Retour à la fac, semi-pro, les rois du patin.
1: Mais je les connais tous, ne me les répète pas.
0: Daddy's Home 1 et 2.
3: Ah oui,
1: Daddy's Home. Mais ça veut dire quoi? Que je prends le verre là?
0: Ah oui.
4: Et ma sorcière bien aimée.
0: Tu peux choisir le. C'est ton anniversaire. Le vert ou le noir?
3: Frangin malgré eux.
0: Le vert ou le noir?
1: Un frangin malgré eux, putain.
5: Le vert, ça passe plus
0: Sherlock
5: vite.
0: Sherlock Holmes.
5: Ça part plus vite.
0: Il y a Holmes.
1: Je crois que le noir, je veux me revoir jeune.
0: Le cirage, mec. Vas-y.
1: Je veux me revoir jeune.
0: Allez-y doucement parce que je veux que ce soit propre.
3: Oui,
0: je veux que ce soit nickel. Non,
1: vraiment taillé. Hein,
5: enlève le casque.
0: Je veux faire une photo de. Tiens, je vais faire un avant-après.
1: Ouais.
0: Déjà, je vais faire.

0: lâcher le chèque, mais je vais gérer.
1: Bah, ouais, voilà. Mais merci en tout cas, c'est énorme. Merci beaucoup.
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14: Merci d'être avec nous. Dans un instant, vous allez peut-être gagner des cadeaux de dingue, notamment 100 balles et 1 mars. Mais il n'y a pas que ça, il y a des cadeaux exceptionnels dans les cases aujourd'hui. Une photo de la ville de Sablé-sur-Sarthe qui date de 2005. Un téléphone bloqué, de toute façon on n'a pas le code PUC. Un tapis de souris d'ordinateur avec ma tête dessus. Une poignée de gravier à recevoir dans la gueule. Une paire de lunettes qui ne permet pas de voir dans le noir. Le plan de la ligne 7 bis du métro parisien. Un livre qui s'intitule « Comment réussir sa béchamel en dilson ». Le numéro perso de l'ostréiculteur normand Jean-Louis Flotte.

0: ils disent bonjour le matin. S'ils disent pas bonjour, tu renvoies un truc de ma part. Il faut qu'ils disent bonjour. Hein.
1: Ça marche.
0: D'accord. Est-ce qu'il y a toujours des gens qui essaient de griller la file d'attente quand il y en a une, ils essaient de passer sur le côté?
1: Tous les jours.
2: Ah ouais. Comme... Ça se fait vraiment ça?
0: Ah bah moi je le fais.
3: Oh. Mais non. Mais
1: c'est pas...
0: Dimanche, j'avais commandé un pain. Il y avait une file d'attente de... Je suis passé sur le côté, j'ai pris mon pain.
4: Respecte un peu, wow. Là, il faut faire la queue.
0: Ah ouais, bah, y a autre chose à foutre. Ah, voici donc là.
4: Les gens, ils ont autre chose à foutre aussi.
0: Mais j'avais commandé mon pain.
4: J'en ai rien à foutre.
2: Oh, le bâtard du jour.
0: Ouais. Ben, on est d'accord, attends. Franchement, t'as un Audrey, tabac. Quand non, on mais... commande, on fait pas la queue.
1: Exactement.
4: Ah non.
3: Ça dépend s'il y a un comptoir où tu prends les plats à emporter.
0: Allez, voici ma petite Audrey, voici trouve-moi l'intrus, tu vas voir, c'est très simple. Batman, Superman, Aquaman, Jean-Jacques Goldman, Spider-Man.
1: Jean-Jacques Goldman.
0: Oui, bien sûr, parce que ce n'est pas un super-héros. Oh, voilà.
2: Tu
0: me choisis une case. Entre 1 et 10.
1: La 3.
0: La 3. Oh là là, le tapis de souris d'ordinateur avec ma tête dessus. J'espère que t'en feras bon usage. Oh. Bisous Audrey, elle s'appelle comment la boulangerie?
1: Maison Joël.
0: La Maison Joël?
1: C'est ça.
0: Bisous à toi, ma belle. Profite de ta soirée. Demain, tu rebosses. Bisous,
1: merci.
0: Bisous. Dorina, c'est ça?
5: Oui.
0: Bonjour, Dorina. Oui. Comment ça va, Dorina?
5: Bonsoir à tous.
0: Bonsoir, Dorina. Bonjour, bienvenue. Palais plaisir, Dorina. Dorina, toi, peut-être gagner très beau cadeau, Dorina. Écoute.
5: Avec l'accent de l'Est.
0: Avec l'accent. Parce que c'est quelle origine, Dorina?
5: Est-ce que tu es fort en histoire géo?
0: En histoire géo,
4: oui,
0: ça dépend quand tout arrête. Dis-moi, je vais te dire.
5: Alors, c'est le seul pays latin de l'Europe de l'Est.
0: Le seul pays latin de l'Europe de l'Est, c'est...
2: La Roumanie?
0: La Roumanie! voici les intrus à trouver. Un kumquat, un kiwi, une mangue, une mangouste, un fruit du dragon.
5: C'était quoi le premier?
0: Un kumquat. Un kiwi, une mangue, une mangouste, un fruit du dragon.
2: Tu l'as pas?
3: Eh bien sûr.
2: Ah si.
5: La mangouste?
0: Eh oui, la mangouste, c'est pas un fruit, bien sûr. Oui. Donne-moi un chiffre qui n'est pas le 3.
5: Le 7.
0: 7, 7, 7. Oh là là là là là là. Dorina, quel plaisir, moi, t'offrir toi un cadeau. Oh, joie, incroyable, bonheur, tu me remplis de l'intérieur.
3: Je suis heureux.
0: Qu'est-ce qu'il y a?
3: Tu parles comme Grou?
4: Oui, c'est vrai.
3: Ah oui, c'est vrai.

0: heureux.
1: Tu parles, comme Grou.
2: Oui, c'est vrai.
3: Ah oui, c'est vrai.
4: Je t'offre le chèque de 100 balles et 1 euro et 1 mars. 100 euros. Je te fais des gros bisous, je t'embrasse fort. Bisous, bisous.
5: Bisous, bon, ma belle. Je vous embrasse, les gars. Bonne émission.
4: À bientôt, elle est adorable, bisous. Dorina. Elle est adorable. Allez, va prendre Laura. Laura Zier, merde. Laura Zier, voilà, les cadeaux, le beau cadeau est parti.
1: Attends, il y a encore la poignée de gravier.
4: Et Laure, ne pleure pas, hein, tu as encore le DVD de Camping Paradis. Hein.
5: Ah ben, super, c'est beaucoup de jouer.
4: Laure, on y va. Les bougies, un gâteau, le frein à main, un volant, une jante.
1: Ouais, je l'ai. Facile. Je l'ai.
0: Ah oui.
5: Un gâteau.
4: Et oui. Pourquoi?
5: Parce que ça se mange.
4: Oui, ça se mange et ça rentre pas dans la composition d'une voiture, alors que c'est les bougies de la voiture, oui, le frein à main, le volant, la jante, bravo, vas-y, clap, clap, clap, donne-moi un chiffre, une case.
5: Mon cœur balance,
4: numéro 2. Numéro 2, oh là là là là, alors ça tu vas l'aimer, j'espère que tu vas l'afficher chez toi. Une photo de la ville de Sablé-sur-Sarthe, qui date de 2005,
2: voilà.
4: Dédicacée par les habitants. Je te fais un gros bisou, je t'embrasse.
5: Oui.
4: Bisous ma belle, on finit demain ou on en fait un dernier?
0: On finira demain.
4: On fait un dernier, on finit. Allez Nico, mon Nico il attend depuis tout à l'heure. Salut Nico, ça va?
6: Salut Koué, ça va et toi?
4: Allez Nico, vas-y, fais-moi un beau truc là, tu me prends tous les cadeaux. Marcel Proust, Émile Zola, Franck Ribéry, Ernest Hemingway, Gustave Flaubert.
6: Compliqué.
0: Ah non.
6: Franck Ribéry.
4: Oui, pas besoin de donner l'explication, tout le monde a compris. Je t'écoute, donne-moi une case.
1: Les footballeurs.
0: Les autres, c'est un délire.
6: Le 6.
4: Le 6. Tu gagnes. Tu habites où?
6: À Pierre.
4: C'est où?
6: À côté de Perpignan.
4: Eh bien, quand tu viendras à Paris, tu penseras à nous, puisque tu viens de gagner le plan de la ligne 7 bis du métro parisien.
0: Bravo.
4: Que de la ligne. Hein. T'as pas le métro en entier, t'as que la ligne, mais quand tu seras dessus, tu diras merci Coco, grâce

0: On a fini ?
1: On a fini, 18h. Ah, dis donc, il y a Sandra qui fait garderie. Ouais. Ça, c'est les jours fériés, ça. Ça, c'est les jours fériés. Quel âge il a, le petit ? C'est quoi ?
2: Oh,
1: tu veux dire c'est les pavons qu'il a pas voulu manger ? Ah oui, ça les gamins quand ils te donnent des bonbons, généralement c'est des dégueux qui restent.
3: En plus il les a goûtés.
1: En plus il les a goûtés, il les a remis dans le paquet, il a fait non merci, ça a pas envie.
3: Il colle un peu.
1: Allez, bisous, allez go, à demain.
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1: Rendez-vous demain.

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1: Salut Coé, bonsoir à tous. Chaleur écrasante encore aujourd'hui sur l'ensemble du pays où près de 300 records ont été battus. Il va falloir s'y faire, les températures ne devraient pas redescendre avant la fin de la semaine. D'ici là, la vigilance s'impose. Ces températures exceptionnelles pour la saison ont fait des dégâts. Hier, une femme est morte d'hyperthermie pendant une compétition sportive d'Aerox à Lyon. Chaleur qui a provoqué un malaise cardiaque d'un homme, cette fois dans les rues de Paris, lors d'une course à pied. Si le sport est déconseillé dans de telles conditions, ne succombez pas trop vite à la tentation de piquer une tête. 5 personnes sont mortes noyées ce week-end, dont 2 emportées par des baïnes sur les plages de Lèche, Cap-Ferret et de Lacanau en Gironde. Dans le reste de l'actualité, 3 personnes, dont 2 mineurs de 16 et 17 ans, ont été mises en examen aujourd'hui dans le cadre de l'enquête sur l'incendie d'un immeuble qui a fait 3 morts à Décines-Charpieu dans la banlieue de Lyon. Le drame avait eu lieu le 11 mai dernier. Une enquête avait été ouverte pour homicide volontaire en bande organisée. L'hypothèse du règlement de compte sur fond de trafic de drogue était privilégiée par les enquêteurs. À l'étranger, la République démocratique du Congo est confrontée à une épidémie d'Ebola extrêmement grave, selon les mots du chef de l'OMS. Plus de 900 personnes sont soupçonnées d'avoir été infectées par le virus, une maladie qui aurait fait plus de 200 morts en une dizaine de jours. L'épidémie progresse plus vite que nous, précise le patron de l'Organisation mondiale de la santé. 20 ans qu'il régale les cours de Roland-Garros, Gaël Monfils s'apprête peut-être à frapper ses dernières balles porte d'Auteuil ce soir dans un duel 100% français contre Hugo Gaston. Un autre vétéran, Stan Wawrinka, a dit adieu, lui, à Roland-Garros avec une défaite cet après-midi. Un premier tour qui a souri un peu plus tôt dans la journée à Arthur Hinderknecht, Hugo Humbert ou encore Lucas Van Aage côté français. En revanche, un petit tour et puis s'en va pour la tricolore Léolia Jean-Jean. Et puis s'il a l'habitude de faire danser les défenseurs sur le terrain, Kylian Mbappé s'est laissé aller cette fois un petit mouvement d'épaule aux côtés de Shakira. Le capitaine de l'équipe de France de foot a été choisi pour ouvrir le clip de l'hymne de la prochaine Coupe du Monde. Tout comme Waka Waka sorti il y a 16 ans, plusieurs stars du ballon rond apparaissent pour le morceau Die Die, un clip qui a déjà fait le tour des réseaux sociaux, cumulant plusieurs millions de vues. Et puis il n'y a pas que le clip qui est caliente, des Pyrénées aux Ardennes en passant par la Bretagne ou la capitale. Tout le monde cherche de l'ombre face à cette vague de chaleur inédite. Et le soleil va faire son œuvre encore demain. 8 départements de l'Ouest seront en alerte orange canicule. À plus de 30 degrés sur le pourtour méditerranéen, pas loin de 35 entre Rennes et Bordeaux dans l'Ouest du pays. Chaleur propice aux orages en fin de journée, notamment dans les Alpes. Tout de suite, c'est Sandra sur Europe 2. Très bon début de soirée.
2: Merci beaucoup, Jérémy. On se retrouve évidemment tout à l'heure sur Europe 2 Pop Radio. D'ici là, plein de bons sons. L'iPhone 17, eux aussi, a gagné. Je vous explique tout. Et là, c'est Lily Allen et Tame Impala sur Europe 2.

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0: qui arrive, Licky Lee et Teddy Swims aussi sur Europe 2. Bienvenue les 19h. Et c'est l'heure des infos avec Jérémy Desiderati. Salut Jérémy.
1: Salut Sandra, bonsoir à tous. Même à 19h, l'air est difficilement respirable ce soir. La vague de chaleur va submerger le pays encore demain. Vos conditions brûlantes à venir juste après les infos. Et cette météo extrême a conduit à des drames ces dernières heures. Entre les hyperthermies et les noyades, au moins 7 personnes sont mortes lors de ce premier week-end de forte chaleur. La prudence s'impose, d'autant plus que 8 départements de l'ouest du pays seront demain en alerte orange canicule, une première pour le mois de mai. Près de 300 records ont été battus ou égalés aujourd'hui. Record aussi au Royaume-Uni avec 33,5 degrés enregistrés près de Londres. Dans le reste de l'actualité, 2 mineurs sont en garde à vue en ce moment dans le cadre de l'enquête après la découverte du corps d'un enfant de 11 ans hier à Rennes. Le garçon avait été retrouvé au pied d'un immeuble avec une serviette de bain nouée autour de son cou. Il serait parti pêcher avec un groupe de jeunes au bord de la Vilaine. L'autopsie doit éclairer les enquêteurs sur les causes exactes du décès. Et 112 fois par jour, une famille vit l'angoisse de ne plus savoir où est son enfant. Selon le numéro d'urgence 116 000 dédié aux disparitions de mineurs, les signalements sont en hausse avec plus de 40 000 disparitions d'enfants l'an dernier. Il s'agit de fugues dans 95% des cas. Des mineurs qui font le mur de plus en plus jeune avec un risque majeur d'exploitation sexuelle chez les jeunes filles. La mousse retombe pour le secteur de la bière. En l'espace de 2 ans, plus de 500 brasseries artisanales ont fermé en France. Après des années d'euphorie, le secteur est sous pression avec 1 000 emplois directs supprimés. Un constat au goût amer pour le syndicat national des brasseries indépendantes, alors que la consommation de bière est en hausse ces dernières années en France. Des brasseurs artisanaux qui trinquent, fragilisés notamment par la crise du Covid, la guerre en Ukraine et le conflit au Moyen-Orient. Et puis après la journée très difficile d'hier, c'est un peu champagne aujourd'hui pour les Français à Roland-Garros. Arthur Hinderknecht, Hugo Humbert et Lucas Vandage se sont qualifiés pour le deuxième tour cet après-midi. En revanche, Terence Atman et Léolia Jean-Jean quittent déjà la porte d'Auteuil. Les regards seront braqués sur le cours central ce soir où Gaël Monfils va peut-être jouer son dernier match sur la terre battue parisienne. Duel franco-français contre Hugo Gaston. Et puis je reviens sur la météo. La clim tourne à plein régime dans les voitures sur le chemin du retour en cette fin de week-end de Pentecôte. Cette vague de chaleur va submerger l'ensemble des régions. Demain, je vous le disais, avec du soleil et rien d'autre au programme. Il fera plus de 30 degrés entre la Bretagne et le Pays Basque. Même chose dans les terres à Belfort, à Saint-Etienne, à Limoges ou encore à Toulouse. Chaleur qui va se prolonger une bonne partie de la semaine. Bonne soirée avec Sandra,
0: oui, tout de suite sur Europe 2. Merci beaucoup Jérémy. Donc conseil, on s'hydrate tout le temps, vraiment, c'est important. Et on écoute Europe 2, ça aussi très important, avec Charlotte Cardin qui arrive, Licky Lee et Teddy Swims maintenant.

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0: Voici Miles Smith avec Drive Safe sur Europe 2.

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1: Bon, juste avant d'écouter cet excellent bonus Pop Europe 2, juste vous dire que là, j'ai du lourd pour vous, pour la suite. Dolly Parton et Pierre de Marc arrivent, David Guetta aussi. Et donc là, les Red Hot Chili Peppers qui nous parlent de rêves hollywoodiens, de célébrité, de superficialité à Los Angeles et d'Hollywood qui vend des illusions. On adore. Voici les Red Hot Chili Peppers avec Californication sur Europe 2.

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Salut tout le monde, bienvenue sur Europe 2. Content de vous retrouver, c'est Quentin, on est ensemble jusqu'à minuit. J'espère que vous avez bien profité, que vous profitez peut-être encore là maintenant de ce long week-end.

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0: Radio, vous êtes en voiture, vous rentrez de week-end. Bon, j'espère que vous aurez bien profité, vous étiez peut-être de mariage. Eh, ça y est, la saison des mariages est lancée. Bah, les nouveaux mariés ont eu de la chance, hein. C'était quand même un très très beau week-end. C'est bien, les mariages, quand on fait plein de photos, d'avoir des photos de qualité. Je peux vous dire, l'iPhone 17e, il fait des photos, mais de zinzin. Vous l'aurez peut-être bientôt dans votre poche. On vous l'offre en ce moment sur Europe 2 avec Taylor Swift, dès que vous croisez sa route. Passe la semaine sur Europe 2, dès que vous l'entendez, n'importe quel titre de Taylor Swift, vous envoyez Europe 2 par SMS au 7 12 13. On va peut-être l'écouter derrière Miley Cyrus, peut-être derrière aussi Michael Moore et Ryan Lewis, un classique pop Europe 2.
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2: Qu'est-ce que ça fait plaisir le temps qu'on a en ce moment partout en France. Je pense que c'était donc le bon moment d'écouter Bon Entendeur. Le temps est bon, c'est le Bonus Pop Europe 2.

Merci d'écouter Europe 2 Pop Radio. C'est la playlist Pop Europe 2 pendant 30 minutes non-stop avec celle qui est passée nous voir pour faire le plus petit concert du monde. Pour voir ça, vous allez sur l'appli Europe 2. Marine, cœur maladroit sur Europe 2.

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profiter de ce long week-end. Prochaine étape, c'est quoi, là? Les grandes vacances? Les vacances d'été, bah, vivement que ça arrive. Ce qui va arriver, en revanche, je vous le dis, ça va arriver très très vite. C'est Taylor Swift, et Taylor Swift décalée sur Europe 2 cette semaine. C'est iPhone 17e en jeu. Préparez Europe 2 au 7-12-13. Là, c'est Pierre Demar.

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Vardézard et Vianney qui a fait une belle surprise à ses fans et qui vient d'annoncer une tournée dans toute la France en 2027 et 2028. Thérapie Taxi, ça arrive vite. Voilà Camille Yembe d'abord sur Europe 2 Pop Radio.

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0: mal à le lâcher le chèque, mais je vais gérer.
1: Bah, ouais, voilà. Mais merci en tout cas, c'est énorme. Merci beaucoup.
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0: Europe 2 Pop Radio. C'est la playlist Pop Europe 2 pendant 60 minutes non-stop. J'espère que vous avez bien profité de ce week-end. Vous êtes nombreux sur la route à rentrer et donc en avoir profité jusqu'au dernier moment. Et vous avez bien raison, ça va vous faire tout bizarre là maintenant d'avoir des semaines de 5 jours et ensuite que 2 jours de week-end pour récupérer. C'est pas du tout assez. Voilà Zélie, Je ne serai jamais, c'est Europe 2 Pop Radio.
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1: On passe la soirée ensemble sur Europe 2 Pop Radio. Et c'est la playlist Pop Europe 2 pendant 60 minutes non-stop. On se fait plaisir sur le chemin du retour. Prenez le boulot demain. Bon, il était cool ce week-end. Jérémy Frérot et Angèle avec Justice.

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C'est la playlist Pop Europe 2 pendant 60 minutes non-stop. Bon, j'espère que vous avez bien profité de tous ces longs week-ends. C'est pour ça qu'on aime bien le mois de mai. Bon, à partir de maintenant, c'est terminé. Stromae est pas loin et voilà Esmé sur Europe 2.

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0: Et voilà, Miles Smith avec Niall Horan sur

0: Merci de passer la soirée avec nous sur Deux Pop Radio. Vous tombez pile au bon moment. Vous savez qu'on vous offre un iPhone 17e à chaque fois que vous entendez Taylor Swift. C'est le réflexe qu'il faut avoir. Envoyez Europe 2 par SMS au 7-12-13. Si je vous dis que vous arrivez au bon moment, c'est que Taylor Swift est là. Voilà, Apple Light. Donc, iPhone 17e en jeu maintenant. 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

Bon, rappelez-vous qu'il faut retourner au boulot demain. Hein. La nuit peut démarrer, il est minuit, bienvenue sur Europe 2 Pop Radio. Et pour la démarrer, la playlist Pop Europe 2 pendant 60 minutes non-stop. Clean Bandit et David Guetta sur Europe 2.

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1: On a regardé un petit peu l'Eurovision. J'ai regardé en accéléré. Hein. Je ne vous cache pas qu'on a autre chose à foutre samedi soir.
2: Ouais, c'est long. Hein.
1: C'est long, ça n'en finit pas. Ouais. Comme disait Corentin, on a donné 12 points à la Norvège. Pourquoi ?
3: Ouais, vraiment.
1: Qu'est-ce qu'il y a, quel intérêt on a donné 12 points,
2: faut bien bah après, ça dépend si la, chanson, si la chanson allait bien. Ouais.
1: Un truc en retour, ouais. Qu'est-ce que tu peux attendre de la Norvège?
2: Bah, du saumon.
1: Ouais, ouais, c'est génial.
3: Vous mettez 12 points, vous nous envoyez du saumon.
1: Non, d'accord, bah, j'ai super. Ouais, d'accord. Bon, qu'est-ce que vous avez préféré, quoi, vous, en chanson? Est-ce que vous trouvez que celle qui a gagné, c'est bien?
3: Ouais, c'est entraînant.
4: Non, la chanson.
2: Pierre, non, mais non, c'est de la musique des. De toute façon, pour moi, l'Eurovision, ouais, ça a 20 ans au niveau musicalement, artistiquement, c'est ringard.
1: Un peu.
2: Donc là, ils ont voté pour une très jolie demoiselle avec des gros nichons, et j'aurais fait pareil. Mais.
4: Moi, j'ai bien aimé.
2: Mais en fait, t'as l'impression que vous vous souvenez de Sabrina Boys Boys Boys, on en parlait tout à l'heure. Ah, c'est Sabrina Boys Boys Boys avec le titre globalement, c'est de l'époque aussi quoi.
1: D'accord. Mais donc, t'aurais préféré qui?
4: La Finlande ou la Roumanie. J'ai bien aimé. La Roumanie c'était un peu rock, donc moi j'aime bien quand c'est un peu rock.
1: Ah évidemment, ouais, bah, c'est une rockeuse Stouff, elle était avec sa bière là.
3: Ouais. L'Australie.
4: L'Australie.
3: Ouais. Mais je sais plus combien ils ont.
4: L'Australie, ouais. Oh, c'était la Céline Dion de Wish là. Ouais.

0: Bien aimé. L'Australie.
1: Ouais. Mais ils ont fini, je sais plus combien ils ont
2: l'Australie.
1: Fini.
2: L'Australie. Oh, c'était la Céline Dion de Wish là.
0: Ouais. Ah si, si, elle arrivait un peu en Céline Dion. Oui, moi, bon. J'ai rien aimé, comme ça c'est réglé. Il y avait le chanteur anglais. Moi j'ai une pensée. Vous savez, moi j'aime bien les losers. Alors, je vais vous dire.
3: Ouais, lui, Bichette.
0: Il était tellement mauvais. Dernier. Il a été abandonné par la BBC qui l'accompagnait. C'est-à-dire qu'à un moment donné, ils se sont rendus compte, mec, on dit bon, on rentre. Parce que si on se débrouille bien, il y a un dernier avion. On peut
3: ça, ça fait une heure que tout le monde se fout de notre gueule, là.
1: Ça fait une heure, on n'a qu'un point. Donc,
0: le gars est resté tout seul sur son banc.
3: Sur la grande banquette.
0: La délégation est partie. Tellement il a fait pitié que les Danois ont dit viens avec nous.
3: Oh là là.
0: Viens avec nous, on va t'accueillir. On va... Oh c'était dur. Alors qu'est-ce qu'il chantait, tiens? C'est l'anglais, ça?
2: Ouais.
1: Il chante allemand.
3: Moi, déjà en anglais, il chante en allemand. Ouais.
0: Ouais, ouais. Moi, j'aurais été sa délégation, je serais parti pendant le titre.
2: Ouais. C'est ce qu'ils ont fait peut-être. Hein.
0: Ouais, moi, je n'aime pas grand-chose. Alors, et les Danois, qu'est-ce qu'ils chantaient, les Danois?

0: pas de nain dans la boue, hein, comme dirait Passepartout. Faut être solidaire dans la défaite. Ouais, bah, même l'équipe de Metz, ça fait plus de points en Ligue 1 cette année que les deux pays réunis à l'Eurovision. Donc, voilà. Même Philippe Poutou aurait plus de voix. C'est vous dire, Philippe Poutou. Bon, et puis aujourd'hui, c'est une autre journée, vous ne le saviez peut-être pas, mais aujourd'hui, lundi 18 mai, c'est la journée mondiale des
1: musées.
0: Des musées.
2: Ah, ouais. Ah oui.
0: Bravo. J'ai journée ça. Mondiale des musées. Pour frimer à la machine à café, qu'est-ce que l'art rupestre?
3: C'est quand tu pètes dans la rue.
4: Quand t'as la maladie, la rupette.
3: Non, c'est la
0: ripette.
4: La
0: ripette.
4: Ah, c'est pas la rupestre.
3: Non, la rupette.
1: Ah, c'est un art.
0: C'est une représentation située au cœur des grottes, dans les abris sous roches, l'art rupestre.
3: Ah oui, c'est les trucs, les grottes de Lascaux et tout, la fresque.
0: Voilà, qu'est-ce que le gothique flamboyant?
4: Ça, c'est le nouveau womanizer. Ça s'appelle comme
3: le gothique flamboyant.
2: Il fait peur, celui-là. Mais t'es parti où, toi? Ça va? Ça a été ton week-end? Ouais,
0: le womanizer, ça y est.
1: Il était tout seul, hein.
4: Ça m'a fait penser
3: si, à ça. Si, c'est un nom de sextoy, moi je trouve. Ouais, je suis d'accord.
0: C'est pas le gothique, c'est le gothique.
4: Ah, voilà, c'est ça.
1: T'as fait des boutiques ce week-end tout seul, toi?
4: Ouais.
1: Qu'on parle des boutiques que t'as faites, parce que...
0: C'est plein de décors sculptés.
1: D'accord.
0: Plein de décors sculptés dans la pierre.
3: C'est de too much, quoi. Ouais, un peu too much.
0: Qui était Eugène Delacroix?

0: Du Morpion.
1: Ah oui, Croix.
2: Ah oui, à côté, c'est le Thierry, Thierry Duron.
0: Thierry Duron et le Jeanne de la Croix.
3: Ils sont fatigants. C'est un peintre.
4: Jeanne de la Croix, l'un des peintres les plus admirés et respectés. C'est la liberté qui dans le peuple.
3: Ouais. Ah,
4: oui. Qui c'est?
0: Pas du tout.
4: Allez, ouais, attendez, je vais faire un truc pour Pietre. La dame qui lève le bras avec un nichon à l'air.
0: Ah oui,
4: eh ben voilà.
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2: Premier champion est un habitant de Praz-sur-Arly qui est
3: à la montagne, ça, non?
2: En Haute-Savoie.
3: Ouais.
2: Il a un peu trop profité du verre de l'amitié qui était offert par la mairie après les commémorations du 8 mai. Tellement à l'aise et tellement imbibé qu'il s'est endormi sur un banc. Personnel est parti en le laissant se remettre. Et finalement, la porte était normalement accessible de l'intérieur. Sauf que,
3: au réveil,
2: il a appuyé sur le mauvais bouton, il a déclenché les secours, il a bloqué tout le système électrique. S'enfermant lui-même dans la mairie, il a fallu les pompiers, tous les élus pour le libérer. Ouais. À leur arrivée, il avait déféqué devant la porte.
4: Mais non.
2: Sans aucune explication.
4: C'est pas moi qui...
3: C'est bien arrosé.
4: Ouais. C'est pas moi qui ai fait caca.
2: Enfin, monsieur Dumont, il y a que vous. Ben, c'est pas moi qui fais caca.
4: Je suis pas encore rentré.
2: Enfin, on a les caméras de vous. On a les caméras, vous êtes agenouillés par terre. Enfin, c'est pas moi.
4: C'est pas moi. Je veux dire, c'est pas moi.
2: Il m'en semble, c'est pas moi. Remarquez sur la porte, il y avait écrit pousser. C'est tentant.
3: Ah, voilà.
2: C'est vrai que quand t'as bu un coup au réveil, c'est mal interprété. Hein. Deuxième champion, un automobiliste californien qui a eu la belle idée d'installer. Alors, ça, c'est magique. Écoutez bien. D'installer une poupée gonflable sur son siège passager pour emprunter la voie réservée au
3: covoiturage.
2: Ah là, il y en a qui nous écoutent. Là, ça a démarré hein, à 7h du matin. Il y a les voies de covoiturage.
4: Ouais.
2: Il avait quasiment tout prévu. Le faux passager était affublé d'un sweat à capuche.
4: Ouais.
2: Il lui avait mis un chapeau. Il était affalé sur le siège comme un vrai passager endormi. La police autoroutière a rappelé quand même

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3: La France qui bosse et qui se lève tôt, elle s'appelle Marilyn, elle est concierge. Et c'est là où nous avons un souci sur le mot concierge, oui. Puisqu'il y a plein de gens qui sont différents concierges. Ça va, petite Marilyn?
4: Oui, ça va très bien, vous tous.
3: Alors, tu es concierge en quoi?
4: Eh bien, alors, c'est dans les immeubles. C'est pas du tout la conciergerie qui pourrait être dans les hôtels.
3: Bien de la chance. Ah, bien de la chance, Pietre. Ça veut dire qu'il est passé à ça d'être hors sujet. Complet. Ça se passe... Il est où ton immeuble? Dans quel coin?
4: Eh bien, alors, moi, je suis en Alsace.
3: D'accord.
4: Donc, je travaille près d'Haguenau. Mais la ville, c'est Gunderschoffen.
3: Gunderschoffen!
5: Ça a écrit un peu de courrier.
3: Bienvenue à Gunderschoffen! J'adore.

0: Bon, chat de gouttière. Elle vient de la ferme, pour être plus précis.
1: Ah, comme ma grisouille.
0: Voilà. Ah ben voilà.
1: Ma grisouille,
0: voilà.
1: Quand ma chérie est allée chercher grisouille, elle était dans mal en point dans le fin fond d'une ferme et tout.
2: Elle est toujours mal en point.
1: Physiquement, elle est pas design, mais elle est mieux en point. Elle est plus heureuse. Je te fais un gros bisou en tout cas. Je t'embrasse, Marie.
0: Bonne journée. Aussi, je souhaite une bonne journée à tout le monde.
1: T'es à d'abord, à très vite. Et bisous à Gunther Schaufen.
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0: le championnat lui-même n'a pas encore démarré. D'abord, la chanson des gagnants, Alcaraz, Sinner, Alcaraz, Sinner, Alcaraz.
1: C'est vrai, c'est chiant, Alcaraz, Sinner.
0: La chanson du public pour les balles.
2: À gauche. À droite.
3: Un peu plus rapide.
0: Ah ouais, ça va un peu moins vite. La chanson du public pendant un match de Benoît Paire.
2: À gauche.
4: La chatte, Pina, la chatte.
0: La chanson de celui qui a eu des invites, mais qui s'en fout.
5: On s'en fout, on n'y va pas. On a qu'à se cacher sous le bras.
1: Ça, il y en a aussi.
3: Sébastien. Ah bon, je l'ai dit. Non.
0: La chanson des travailleurs, fans de tennis. Ah non, faut regarder le résultat. La chanson du type qui lance un hop hop hop hop hop hop hop hop, mais que personne ne suit.
3: L'enfer.
0: Je me sens si seul. La chanson de l'arbitre de ligne au filet.
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7: Faute. Pour qu'ils reprennent.
6: Et j'ai pleuré.
7: J'ai pris la balle dans la gueule.
0: La chanson des Français à Roland-Garros.
8: Ainsi font, font les petites marionnettes. Ainsi font,
0: qu'est-ce qu'ils font?
8: Petit tour.
0: Voilà.
1: Parce que c'est trois normalement. Ouais, ça marchait pas.
0: Vous faites pas chier.

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2: Des nouvelles de cette dame qui fait les mariages et les
3: anniversaires.
2: Vous vous souvenez?
4: Avec son frère Elvis Pousselet.
2: Ah oui.
5: Cela qui veut faire des décos, ben, tu m'appelles, j'organise l'anniversaire, j'organise les mariages. Alors toute l'été, là, je suis...
2: Ouais, merci, merci.
5: Ah, c'est ça, mon métier.
2: Merci, madame, merci, merci. Alors, ça marchait pas trop pour elle. Non. Du coup, elle a changé de domaine. Elle fait des roses en papier pour différents événements.
6: Ah, ouais. Ouais.
5: Voilà, mes abonnés. J'ai changé de métier maintenant. Alors, je fais des petites roses comme ça, vous voyez.
6: Ouais.
5: C'est moi qui les fais à la messe, artisanale. Voilà, celui qui l'en veut, je pense à vous, mes abonnés. Alors, je vais être sous la foire de Neuilly-le-Pompière. Le 6 et le 17. Alors, venez nombreux, vous emporterez des souvenirs. On vous attend. Allez, à bientôt.
2: Et oui, cela qui n'en veut.
6: Bah
2: alors,
6: oui,
2: à la foire de j'ai oublié où. Et un artisan, alors, un artisan, il fait un métier comment? Il fait un métier
5: artisanal.
6: Artisanal.
2: Puis, dans une seconde vidéo, elle explique qu'elle a déjà eu une commande. Ah ouais. C'est génial, mais qui a fait cette commande?
5: C'est pour une dame qui travaille à la mairie d'Herblay. Elle s'appelle Cassie. Et puis elle nous a demandé de faire une dédicace dans le 91 chez ma sœur, qui est de là-bas, de Paris. Alors c'est pour ça qu'on vous fait un petit coucou, les filles. Et bon travail.
2: Voilà.
5: Et à bientôt.
2: Voilà.
4: Oh, mais Herblay, c'est pas dans le 91, c'est dans le 95.
2: 95, oui. Bon. Elle habite où? Elle travaille où? Elle travaille
5: à la mairie.
2: À la mairie.
6: À la mairie.
2: À la mairie. Allez, attention, test de rapidité, ouais. C'est parti. Pour aller récupérer la carte d'identité, c'est où?
5: À la mairie.
2: Pour aller voter, on va voter où?
5: À la mairie.
2: Pour les demandes particulières concernant la commune ou la ville, faut aller où?
5: À la mairie.
2: Pour se marier, on doit aller où?
5: À la mairie.
2: Où bossent les gens qui commencent tard et qui finissent tôt?
5: À la mairie.
2: Où est-ce qu'il y a une pause café à 10h, 10h15 et 10h30?
5: À la mairie.
2: Très bien.
4: Oui, oui.
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1: À la télévision, il y avait La Croisière.
2: Je crois qu'il est drôle ce film, je me souviens.
1: Ouais. Alors je confonds
3: c'est
1: toujours
3: c'est avec Marie-Lou Berry et tout. Non, c'est celui-là.
4: C'est pas avec Dubosc. Non, c'est pas ça.
1: Non, alors il y en a deux. Il y avait La Croisière avec Marie-Lou Berry et il y en a une autre avec Franck Dubosc et Gérard Darmon.
2: Ouais. Et là, c'est avec Charlotte de Turckheim et Antoine Duléry.
1: Et bien, celui-là, je ne l'ai pas vu.
3: C'est le troisième.
5: C'est un troisième.
1: Je ne l'ai pas vu. Il y a dû avoir des prix sur les tournages sur les bateaux. À un moment donné.
4: C'est une série, non, c'est un film.
3: Et
5: puis, ce n'est pas trop d'actu, les croisières, en ce moment. Mais
1: c'est l'histoire de Français qui toussent. Il n'y a personne qui les veut. C'est une croisière de 2011, déjà, effectivement. C'est une comédie, pardon, de 2011. Alors, est-ce que les personnalités de la villa ont déjà fait des croisières?
4: On va leur demander. Pour commencer, on a Jean-Baptiste Guégan, le sosie vocal de Johnny.
6: J'oublie,
4: pardon.
6: C'est pas le sosie vocal de Johnny, mais bien Johnny.
2: Okay.
6: Personnalité préférée des Bretons derrière les bars de la rue de la Soif de Rennes.
2: Évidemment.
6: Et la galette saucisse.
7: Je vous entends parler de croisière parce que ça tombe bien.
4: Pourquoi ?
7: Après avoir gagné un petit peu d'argent avec ma tournée des élites, j'avais invité mes danseuses en croisière.
2: Ah bon ?
7: Ça va les filles ?
2: Ah, elles sont là, c'est les danseuses.
7: J'étais un petit peu leur pirate sexy.
8: Pirate.
7: Attendez, je me cache un œil.
8: Pirate.
4: Ah, bon, c'est sympa ça. Et la croisière s'était bien passée alors?
7: C'est-à-dire on a eu quelques soucis. Je vais vous le faire en chanson.
4: D'accord. Okay.
7: Vous devez faire une croisière direction Pornic. Cette croisière tombait vraiment à pic.
3: Ouais, c'est pas mal, hein.
7: Sauf que le bateau n'est jamais venu.
2: Avance.
7: On m'a pas remboursé, je l'ai eu dans le cul.
2: Ouais.
7: Heureusement, il y avait les filles.
4: Bonjour, elles étaient là pour vous remonter le moral.
7: C'est-à-dire qu'elles sont toujours là pour me consoler parce que, comme on dit en Bretagne, ouvrez les guillemets, deux points. Ou deux points, ouvrez les guillemets.
2: Oui, c'est mieux.
7: Ouais.
4: Deux points,
7: ouvrez les deux points, faites les guillemets.
4: D'accord.
7: Pour une vie.

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2: J'ai une très bonne nouvelle pour les 8 Français sur 10 qui boivent du café. 8 Français sur 10.
3: Ouais.
2: C'est beaucoup. J'ai une très bonne nouvelle.
3: Allez, vas-y.
2: Très bonne nouvelle.
4: Allez,
2: vous allez
4: bah
2: mourir.
4: Balance.
3: Vous allez mourir.
2: Très bonne nouvelle. Non. La science, souvent, elle est de leur côté. Vous avez remarqué. On dit que c'est pas si mauvais que ça de boire du café. Ouais. C'est un anti-cancer, etc. Ce qui est vrai. Hein.
4: Ah, je ne savais pas ça.
2: Si, bah, en fait, ils se sont rendus compte que. Ils ont fait des études parce qu'ils se sont rendus compte qu'à Cuba, il y avait beaucoup de gens qui étaient centenaires.

0: y a les couches tard, les lève-tôt
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1: 16% des Français ont utilisé l'IA pour voter aux élections municipales. C'est une étude qui a été faite. C'est assez inquiétant parce que

0: Mais bien sûr, pour déclarer leurs impôts, ils vont demander à l'intelligence artificielle de finir par cocher exploitant agricole alors qu'ils vivent dans un studio à Créteil avec un cactus mort. Ouais. Ça va être terrible. Faire des pâtes.
1: Ouais.
0: Tiens, dis-moi, ChatGPT, combien d'eau pour les coquillettes?
1: C'est sûr.
0: Résultat, ils vont cuire leurs pâtes dans de l'eau Volvic tiède. Ouais. C'est terrible.
1: Ouais, je sais. Pas en abuser non plus, hein, monsieur le président, hein, bien sûr.
0: Oh là là là, mais c'est pas possible, vous êtes saoulant. Vous êtes toujours en désaccord avec moi et c'est terrible.
1: Non,
0: tiens, 0 pour Paris, but de Dembélé. Non mais sans déconner, dans 10 ans, vos petits-enfants, ils demanderont à ChatGPT comment applaudir dans le bon sens. Et ça, c'est que le début. Allez, vous m'avez saoulé, je vais raccrocher.
1: Allez.
0: Ah, ça c'est la passe de Désiré Doué. Allez, bonne journée sur Europe 2.
1: Faut arrêter. Pas radio. Oui, mais bon.
2: Doucement quand même.
1: Vous êtes à l'antenne quand même, à un moment donné.
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0: Prends-moi du PQ chez Action.
1: Non mais, le réveil d'Elon Musk, comment ça se passe dans ta tête quand tu pèses 1000 milliards de dollars?
2: Moi, je mets en réveil, je mets ma télé qui s'allume avec mon compte en banque. Ça, tous les matins, je me réveille.
3: Tu sais que tout le temps que t'es resté tout à, dormir.
2: Je remets un réveil 2 minutes après, je regarde, je dis, c'est encore
1: gonflé. En fait, il a raison. Vous avez raison tous les deux. C'est que t'as dormi. T'ouvres tes yeux, tu fais oh, j'ai encore gagné de l'argent.
2: Mais c'est ça en fait, c'est chiant.
1: Je suis encore plus riche que quand je me suis couché.
3: C'est exactement ça.
1: C'est fou. Et ça, beaucoup de milliardaires ont droit à ça. Ouais, hein. Et même des bons millionnaires, ils ferment les yeux, ils se réveillent le matin, ils font à plus de sous encore.
3: Alors que toi, t'as un SMS de ta banque avec un découvert.
1: Alors que 99,9% des gens, s'ils se réveillent le matin, ils font Anne à moins encore. Anne à moins encore. Non, parce que dans la nuit, l'URSSAF est passé, avec leur pelleteuse, tu sais. J'ai vu maintenant ce qu'ils font. Ils mettent des petits sabliers, vous avez les virements en attente, vous avez pas vu ça?
4: Oui, tu les vois arriver, mais
1: ah,
4: tu sais
1: pas. Ah, moi j'ai ça sur les comptes sociétés, ils te mettent le petit sablier.
2: Ah oui.
1: Ils te mettent la somme, ça c'est pour dire,
5: tu sais pas ce que c'est.
3: Tu la vois celle-là?
1: Tu sais, c'est comme ton père, quand il t'engueulait, il fait, tu vois celle-là, elle va tomber. tu vas te la prendre. C'est-à-dire, t'as beau, mais sauf
3: tu
1: que
3: sais pas quand.
1: Sauf que ton père, tu courais, tu te la prenais pas. L'URSSAF, tu peux courir, tu te le prends quand même. Le truc, il vient, bon, en tout cas, le réveil d'Elon Musk, ça doit ressembler à ça.
6: C'est l'or. Il est l'or, l'or de se réveiller.
1: Monseigneur,
6: il est 8 ans.
1: Goudi, goudi, goudi.
6: Oui, goudi, goudi. Il en manque une.
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0: Quand on se fait un pique-nique, je dis mets du poivre dans l'autre. Comme ça, on a.
1: Tu l'étais avec la crème solaire, ça fait du beurre. Tu veux du beurre ?
0: Alors, on y va.
2: Dans les grilles, pour le bonheur des Français, on apprend que pour certains Français, c'est la pièce dans le portefeuille. C'est une pièce spéciale qui a été offerte ou qui a été trouvée, qui a une date dessus ou un dessin particulier et elle reste dans le portefeuille.
3: Je connaissais pas ça.
2: Et on la dépense jamais. Et même si tu changes de portefeuille, tu la reprends et tu la mets dans l'autre portefeille.
0: Moi, j'ai un billet de 2 $. Dans mon portefeuille, qui est très rare. Et si vous connaissez les États-Unis, billet de 2 $, c'est très très rare.
4: Ouais, surtout qu'il n'existe pas en plus.
0: Si, donc. Il existe, mais il y en a eu très très peu. D'accord. Donc quand vous avez un billet de 2 $, bah, vous le gardez, ça porte un peu bonheur. Voilà.
2: Autre gris-gris, bah, c'est les fameux bracelets. Donc soit à boule, soit le bracelet de vacances inoubliable que tu gardes au poignet. Et tu, par, comment on dit, superstition, tu t'en sépares pas en fait.
0: Et quand il se casse, moi j'étais flippé parce que la dernière fois, il y en a un qui s'est cassé, j'ai dit.
1: Je veux mourir.
2: Quand ça commence à s'effilocher.
0: Et en
2: aussi,
0: fait, quand il se casse, ça veut dire qu'en théorie, son travail est terminé.
4: Ah, ah bon ?
0: Le travail de protection est terminé.
4: Il ne faut pas prendre la douche avec, on m'a dit.
2: Ah bon,
1: ah bon bah, parce que bah, ça enlève.
4: Ça fragilise. Non, mais ça fragilise le bas, généralement. Non, le tissu.
0: Et pourtant, il faut les laver. Tu sais qu'il faut les laver à l'eau douce, à l'eau claire.
4: L'eau salée ?
0: Non, à l'eau claire. Et tu la mets dans une coquille Saint-Jacques.
1: Vous n'avez pas vu le même gars sur le marché.
4: À la pleine lune.
0: À la pleine lune, allez. On ouvre un magasin d'ésotérisme avec Pietra. Oh,
1: j'avoue, faites ça.
4: J'avoue. Non, mais allez, moi, les pleines lunes, je le fais. Je le mets sur le bord de la fenêtre.
0: Bien sûr, moi, je dors dehors, tout nu, puis je fais des incantations. Bien sûr, évidemment. Je danse tout nu autour d'un feu de camp dans mon jardin.
4: Et tu fais le
0: Paris. Ouais, puis même dans Paris, je le fais. J'ai un petit balcon. Je danse tout nu sur mon balcon.
2: Troisième des petits gris-gris des Français, c'est la pierre ramassée quelque part. Ça peut être un galet lisse ou un petit caillou que tu as trouvé sur un chemin. Tu la mets dans ta poche. Et finalement, elle quitte plus ta poche ou tu la poses sur ta table de nuit après.
0: Et puis quand tu l'oublies, que ça est dans la machine à laver, t'entends blagling, blagling, blagling.
4: Je fais ça avec un parfum, c'est
2: un
4: chiant.
2: Ça fait partie de la famille.
1: Voilà. J'avais un caillou chez Point P, mais c'est
4: à transporter, c'est chiant le parfum.
2: Un gris-gris très commun, peut-être pour beaucoup de monde, c'est la peluche ou le doudou que t'as depuis tout petit et en fait tu le gardes.
4: Et
2: Nat,
4: elle a ça aussi ?
0: Non.
4: Non bon,
2: elle a pas de doudou ?
0: Si, elle a un doudou, mais c'est pas ça.
4: Ah,
0: c'est un petit. Elle prend un chauffeur, à chaque fois un petit mouchoir qu'elle a dans sa main la nuit.
2: Ah ouais. Mais c'est toujours le même mouchoir ou c'est un autre
0: Non, quand même.
1: De la veille.
0: À chaque fois, elle en prend un. Et si elle l'a pas, elle est capable de descendre à l'autre bout de la maison, prendre un bout de truc. Hein, parce qu'il faut qu'elle ait ça dans la main. Le
4: et est-ce qu'elle jette du gros sel dans le lit avant de se coucher aussi?
2: Et pour terminer.
1: En chantant Waka Waka. Mina, mina, Waka Waka.
0: Ouais, c'est pas facile tous les
2: jours. Gris-gris des Français. Alors cette fois, c'est pas un objet, c'est plutôt un rituel du matin. C'est un geste, tu touches le cadre de ta porte. Le cadre d'une photo, un petit pompon. Il y en a qui disent même toucher les fesses de leur conjoint avant de sortir. Bah, c'est comme ça, c'est un petit protocole personnel. Ah ouais. Et tu te dis, si tu le fais pas, tu vas pas avoir de chance dans ta journée.
4: Moi, tous les week-ends, je tape mon zizi contre la fenêtre.
0: Et croyez-moi que ça, au Cap d'Agde, c'est signe de belle journée, ça.
2: Bon, bah, voilà. Coé sur Europe 2.